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1: Bonjour à tous. Cruelle fin de parcours pour les Bleus. Pour la troisième fois en deux ans, l'équipe de France de football a mordu la poussière face à la Rora en demi-finale du Mondial hier soir à Dallas. Elle affrontera le perdant d'Angleterre-Argentine en petite finale dans quatre jours à Miami pour clôturer l'ère Didier Deschamps. Un pompier volontaire reconnaît son implication dans l'un des départs de feu en forêt de Fontainebleau. Déclaration hier de la procureure de Fontainebleau. Les deux feux qui ont parcouru un peu plus de 2000 hectares sont fixés depuis hier soir, a indiqué le préfet. Recueil et émotion, Nice a commémoré hier les 10 ans de l'attentat sur la promenade des Anglais. L'attaque avait tué 86 personnes, dont 15 mineurs et fait 458 blessés. Nous n'avons oublié aucun nom, aucun visage, aucune histoire, a assuré Emmanuel Macron lors de son discours. Un spectacle de drones suivi de l'allumage de 86 faisceaux lumineux a eu lieu plus tard dans la soirée. Le défilé du 14 juillet restera historique en raison des moyens déployés. Plus de 6800 soldats réquisitionnés et près de 500 véhicules militaires ont défilé hier sur les Champs-Élysées. Pour cette dernière fête nationale en tant que président de la République, Emmanuel Macron a choisi de mettre en avant l'Ukraine et la coalition des volontaires. Un 14 juillet que le président a voulu massif et qui met en avant le réveil stratégique de l'Europe. Les militaires ultramarins des troupes de marine ont exécuté un haka devant l'Arc de Triomphe. Cette danse, issue de la culture maori qui a été rendue populaire par les rugbymen néo-zélandais, est traditionnellement pratiquée pour impressionner l'ennemi. Plus de 600 personnalités ont été distinguées par la Légion d'honneur du 14 juillet. L'actrice Nathalie Portman, Isabelle Bernard, la veuve du professeur Dominique Bernard, ou encore la présidente de la Banque Centrale Européenne, Christine Lagarde, font partie de cette promotion. Tadej Pogačar assomme de son côté un peu plus le Tour après sa victoire en solitaire sur cette 10e étape. Le Slovène avait à cœur de s'imposer sur une étape qui lui avait échappé 2 ans plus tôt. Et ce 3e succès d'étape sur cette édition lui permet de consolider ainsi son avance au

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1: Bonjour à tous. Émotion immense. 10 ans après, à Nice, la commémoration de l'attentat perpétré en 2016 a eu lieu hier lors d'une cérémonie poignante marquée par plusieurs discours, dont celui d'Emmanuel Macron. Cette attaque survenue sur la promenade des Anglais après le feu d'artifice a fait 86 morts, dont 15 enfants. Plus de 450 personnes ont été blessées par le camion de 19 tonnes conduit par un terroriste. Le Tunisien a provoqué un carnage sur près de 2 km avant d'être abattu par la police. Cette cérémonie dommage a été marqué également par le passage de la patrouille de France qui a laissé apparaître 3 grandes traînées de bleu, blanc, rouge dans le ciel niçois. À l'occasion du 14 juillet, 619 personnes sont distinguées dans la Légion d'honneur, indique la grande chancellerie de la Légion d'honneur. Parmi elles, on trouve l'actrice Nathalie Portman, le comédien Pierre Arditi, mais aussi l'ancien footballeur Franck Leboeuf, qui a été promu donc officier de la Légion d'honneur. Né à Marseille, l'ancien défenseur de l'équipe de France a grandi à Saint-Cyr-sur-Mer. Franck Leboeuf a porté les couleurs de l'Olympique de Marseille de 2001 à 2003. Autre ancien joueur de l'OM et grand joueur de l'équipe de France également, Marius Trésor a lui aussi été nommé officier de la Légion d'honneur. Fin du rêve américain pour les Bleus, immense désillusion pour l'équipe de France, éliminée par l'Espagne en demi-finale de la Coupe du Monde de football. Les Bleus se sont écroulés 2-0 face à un adversaire tout simplement mieux en place à Dallas et ne disputeront pas une troisième finale consécutive. Les tricolores ne quittent pas le mondial pour autant, ils doivent jouer le match pour la troisième place contre le perdant d'Angleterre-Argentine samedi à Miami. Il s'agira d'ailleurs du tout dernier match de Didier Deschamps après 14 ans passé à la tête de l'équipe de France. Tadej Pogačar assomme de son côté un peu plus le Tour après sa victoire en solitaire sur la 10e étape. Le Slovène avait à cœur de s'imposer sur une étape qui lui avait échappé 2 ans plus tôt et ce 3e succès d'étape sur cette édition lui permet de consolider ainsi son avance au classement général.
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0: C'est le premier épisode de Première pierre, la nouvelle série à suivre sur Bâti Radio. François-Xavier Monaco, bonjour.
3: Bonjour.
0: Vous êtes directeur chez Visea, donc une entreprise qui, depuis 2006, influence les projets pour que la ville soit plus durable. C'est bien ça?
3: C'est ça. Nous sommes là pour sauver la planète.
0: Sauver la planète. Tout un projet.
3: Tout un projet que j'explique à beaucoup de gens et aider les gens qui arrivent chez nous. Alors, dans notre métier, la première pierre, c'est quand même le moment un peu où on partage tout un temps de conception, un travail qui a été fait ensemble. Et qu'on va partager et qu'on va arriver d'un seul coup sur un chantier, mettre cette première pierre et dire ça y est, ça démarre, notre projet arrive au bout. Donc là, on est dans la première pierre. Donc c'est assez intéressant parce qu'on est en train de construire aussi un petit truc qui va faire que d'autres gens derrière nous pourront construire le mur et faire en sorte que des sujets de développement durable pour eux se prennent en compte. Donc c'est ça qui est assez sympa, c'est de poser cette première pierre, de se dire... Voilà, on œuvre sur un

0: question, le développement fait partie un peu de nos gènes, mais au départ il est bouché, donc il a pas du tout une formation scientifique. Après, j'ai des parents libraires. Les parents libraires, c'est pas des particulièrement des gens scientifiques. Mais par contre, j'arrive à une génération dans les années 80-90 où la filière scientifique, c'est la filière quand on a un enfant qui va bien à l'école. Bah, en fait, on lui explique qu'il doit être scientifique parce que c'est bien. Voilà. Et du coup, j'ai fait cette filière scientifique, alors qui moi me plaisait bien parce que j'adore démonter des vélos, j'adore bricoler et tout ça. Et donc, du coup, s'en est suivi un cheminement où finalement dans la filière scientifique la façon la plus simple d'avoir accès à des sujets sympathiques c'est quand même la classe préparatoire, puis après c'est les écoles d'ingénieurs. Moi j'ai eu la chance de rencontrer l'université technologique de Compiègne, donc l'UTC, qui est une école très ouverte où j'ai appris beaucoup de choses, voilà, et c'est ça qui a formé ma culture technique.
1: Une culture technique et donc un grand-père innovateur, créateur. Qu'est-ce qu'il a créé alors ?
0: Alors le Magimix, c'est un mixeur. C'est le premier mixeur en fait pour les personnes chez eux. C'est-à-dire qu'en fait, il existait des mixeurs pour les restaurants parce qu'il avait travaillé un petit peu après sa boucherie dans un diffuseur de machines pour les restaurants. Mais il n'existait pas en fait de machine pour les personnes individuelles. Et en fait, je crois que c'est dans les années 60, hein, et d'un seul coup, il crée le Magimix. Donc c'est la révolution, un peu la révolution industrielle. Hein. On est dans cette période où on commence à produire des choses de façon peut-être même insensée. Aujourd'hui, on voit notre économie où on a des produits peut-être qui, pour certains, nous servent à rien, mais on est très très content de les avoir. Et peut-être qu'on aurait pu ne pas avoir besoin du Magimix. Mais enfin, c'est quand même plutôt sympa de pas avoir à mixer à la main toutes ces carottes, enfin, ou faire ses purées, voilà. Et donc, c'est le premier objet qui existe comme ça et qui est développé sur le marché français, qui va se vendre à l'international. Donc, il est Oscar de l'exportation, je crois, en 76. Donc, c'est un élément assez marquant à l'époque où on n'allait pas tellement dans les pays étrangers. Mon grand-père, il avait été aux États-Unis, il avait fait des foires, il avait une filiale de gens qui étaient intéressés sur ces sujets-là là-bas. Donc c'est toute une culture en fait de l'innovation et je me souviens à 18 ans, il me faisait déposer des brevets. Voilà, et donc il m'emmenait à l'INPI pour aller déposer des brevets. Donc je sais pas s'il y a beaucoup de gens qui ont développé à 18 ans des brevets et les ont posés à l'INPI, mais faire cette recherche. Parce qu'à l'époque, c'était pas informatisé tout ça, hein. Donc on allait dans des grands classeurs voir ce qui avait été déposé, et voilà. Donc c'est ça que j'ai appris effectivement dans la culture peut-être d'ingénierie, qui pour moi est assez importante, parce qu'en fait c'est aussi, si on pourra en discuter, mais le développement durable, c'est bien dans le concept, mais c'est quand même mieux si on arrive à l'appliquer, et du coup ça demande d'être très opérationnel, et du coup cette culture d'ingénierie, elle m'aide beaucoup moi aujourd'hui.
1: Alors, petit flashback, on retourne sur les années universitaires, en tout cas en prépa, à l'UTC de Compiègne. Vous avez un petit coup de cœur pour l'aspect design dans cette formation.
0: Alors en fait, l'aspect design, c'est et la façon dont on développe les produits. Moi, ce qui m'intéresse, hein, c'est dans la si on reprend cette histoire, et on se repose cette question, effectivement du produit grand public, hein, que pour le coup le Magimix est un produit grand public. Et donc c'est aussi intéressant de se rendre compte qu'on va travailler pour plus qu'une seule personne, et donc en fait on est obligé aussi d'encapsuler ça dans un design de produit. Et c'est vrai que l'UTC a une richesse assez particulière, c'est qu'en fait quand on rentre à l'UTC, on sait qu'on va être ingénieur à la fin, mais en fait le cursus qu'on va pouvoir faire à l'UTC est extrêmement varié, et même dans les variations proposées par l'UTC, on peut même avoir en plus des filières libres, et donc ça encore plus libre, voilà. Donc quelqu'un qui va rentrer dans des écoles de ce type, il y a plusieurs écoles en France, hein, qui sont comme ça, parce qu'il faut aussi dire aux gens que les écoles d'ingénieurs, c'est pas forcément des lignes droites, on peut faire beaucoup de choses différentes, et donc à l'UTC, le design par exemple est un élément extrêmement important dans certaines filières, parce qu'il va être utilisé dans l'automobile, parce qu'il va être utilisé dans le développement de produits. Et moi, ce qui m'intéressait, c'est justement pouvoir développer ces produits, et j'ai commencé ma carrière professionnelle d'ailleurs en développement des cuisinières, parce que c'est le mix entre la trempe des matériaux,

0: la résistance des matériaux. Voilà, donc moi, je suis ingénieur mécanicien. Bon, il y a beaucoup de sujets techniques. Et puis, il y a ce côté design aussi, d'innovation et de développement d'un produit. Et le design, c'est pas juste physique, hein, ça peut être le design de service, hein, donc c'est aussi imaginer rendre service en fait à des gens. En fait, toute cette période, c'est une période où moi j'ai appris énormément techniquement. Donc on revient à cette formation scientifique, cette formation d'innovation, de pas avoir peur dans l'innovation, de pas se poser de questions sur le fait que tout est possible et qu'on peut aller faire des choses. Et ce qui est intéressant, c'est qu'en fait, avec ce bagage-là, ben on peut se permettre beaucoup de choses. Après, moi j'ai une formation d'ingénieur mécanicien. Aujourd'hui, en France, quand on est ingénieur mécanicien, bah, en fait, on est plutôt là pour inventer des voitures, pour créer des avions, créer des trains. Et puis, une partie industrielle française assez forte, hein, c'est les armes et le nucléaire, voilà, qui sont des sujets qui, moi, n'ont pas tellement de sens pour moi. Voilà. Il y a beaucoup d'éléments dans l'ingénierie mécanique, hein, qui sont malheureusement des sujets sur lesquels on se pose des questions aujourd'hui. Est-ce que ça vaut le coup d'avoir des voitures, que tout le monde ait une voiture? Est-ce que c'est intéressant? Est-ce qu'on peut continuer à voyager en avion? Est-ce que ça a du sens de fabriquer des armes pour qu'on les vende à la Russie, pour que derrière elle envoie des chars en Ukraine? Donc c'est des questions, moi, qui sont des questions qui sont à un moment donné venues dans mon cursus, quoi. J'ai eu la chance de rencontrer des gens particulièrement dans une société, hein, qui m'a accueilli pendant 8 ans, avec des gens qui m'ont beaucoup appris, et je peux en profiter pour les saluer et les remercier. Et en fait, toute cette ingénierie avec qui j'ai travaillé, malheureusement, avait beaucoup de sujets qui étaient en lien avec les armes, avec les avions et tout ça. Et donc j'ai dû quitter cette société au bout de 8 ans, parce qu'à un moment donné, c'était plus possible.
1: Comment vous l'avez formalisé auprès de votre direction, ça?
0: Alors, ces gens-là savaient très bien déjà que pour moi, fabriquer des armes, c'était pas un objectif de vie, voilà. Et qu'il y avait des éléments différents qu'on pouvait imaginer. Et donc, dans cette ingénierie-là, à un moment donné, je leur ai proposé d'aller voir des sujets plus intéressants, développer des énergies renouvelables, essayer de travailler sur ces sujets-là. C'est pas un pari industriel qu'on a fait à l'époque, voilà. Et donc, à un moment donné, moi, j'ai dit, bah, écoutez, je m'en vais. Après, c'est intéressant.
1: Je m'en vais parce que je ne peux plus, ou qu'est-ce que vous avez?
0: Parce qu'en fait, il y a eu, à un moment donné, je m'en vais parce que, à un moment donné, on est allé faire des choses où moi j'étais pas du tout raccord. Enfin, on a fait un projet, ça c'est dans les équipes du pôle que dont je m'occupais, il y avait un projet qui était de fabriquer un système qui permet de sortir une mitrailleuse d'un hélicoptère. Une mitrailleuse de 12-7. Alors, ceux qui savent ce que c'est qu'une 12-7, c'est des balles qui font la taille d'un petit doigt. Et donc j'imaginais cette mitrailleuse sortir d'un hélicoptère pour tirer sur des enfants en rasant des villages. Et en fait, il y a un moment donné, il y a des gens qui sont raccord avec ça, qui disent c'est la paix, on va protéger la paix. Moi, je suis pas d'accord, en fait, pour qu'on continue à fabriquer des armes, et je suis pas d'accord pour qu'on continue à avoir cette vision en se disant que c'est important.
1: Voilà. Alors, peut-être qu'on met le doigt ici sur le moment de bascule.
0: Mon moment de basculement, c'est le moment où on peut repérer, moi, dans ma vie professionnelle, où à un moment donné, il y a un stop, où on dit, bah non, en fait, moi, j'allais avoir 3 enfants, hein. Je voyais pas bien l'intérêt de fabriquer des armes. Voilà. Donc, je pense que chacun a besoin de sens dans sa vie. D'ailleurs, les nouvelles générations sont sans doute plus aguerrées que nous sur ces sujets-là. Nous, si on revient dans cette culture d'ingénierie, où moi j'arrive école d'ingénieur, enfin classe préparatoire, école d'ingénieur, et puis je me retrouve à fabriquer des grands systèmes. Aujourd'hui, un jeune, quand il sort de l'école, en fait, il a déjà fait le choix d'un certain nombre de choses. Donc, c'est un peu la grosse différence entre ces nouvelles générations et nous, c'est qu'en qu'en fait ils ont besoin de plus de sens. Bon, là ceux qui arrivent ont en plus vécu le Covid, donc ils savent que c'est encore plus important. Voilà, donc le sens est un élément extrêmement important. C'est ce qui fait qu'aujourd'hui aussi nous, le recrutement chez nous, c'est pas un problème, parce qu'en fait les gens chez nous viennent sans aucune difficulté. J'en discutais avec des gens qui travaillent dans d'autres métiers il y a peu de temps. Bah pour eux, même recruter des débutants en ce moment, c'est compliqué, alors que nous, c'est pas compliqué du tout. Parce que les gens ont envie de sens. Et effectivement, ce sens, c'est avant de construire cette première pierre, c'est essayer de redonner du sens. Et ce sens, c'est à un moment donné se dire, ben voilà, qu'est-ce que je veux faire? J'ai 3 enfants, qu'est-ce que je veux leur apporter et qu'est-ce que je veux pouvoir laisser en fait à la planète. Alors maintenant, ils sont grands. Hein. Maintenant, ils ont 18 ans, 21, et la petite a 16 ans. Petite, la dernière grande à 16 ans, mais à l'époque quand j'ai construit Visera, elle avait 1 an, voilà. Donc c'est un moment où en fait moi j'avais des enfants très jeunes et j'avais envie de faire en sorte que ce que je fasse soit utile pour eux, parce qu'en fait nous on n'est que de passage, hein. Moi si j'ai un élément qui est extrêmement important, c'est qu'en fait c'est sympa autant qu'à faire s'éclater quand on est là, mais après aussi laisser aux autres la chance d'avoir des éléments bien sur notre planète. Et donc c'est le sens que j'ai essayé de donner à ma vie, parce qu'à un moment donné je me suis posé la question de ce que je savais faire. Bon voilà, j'étais ingénieur, donc l'innovation ça me parlait. On a beaucoup de gens aujourd'hui qui font des réunions, d'ailleurs qui arrivent en réunion parce que c'est marqué dans leur agenda généralement Outlook. Et donc ils viennent à la réunion, ils savent pour certains pas trop ce qu'ils font là. Ils ont pour d'autres des objectifs à défendre, souvent économiques. Et puis pour très peu d'entre eux, finalement, ils sont là pour du sens, voilà, donner du sens. On se rend compte que les équipes, quand l'ensemble de la chaîne d'une équipe est motivée et va se bouger et justement donne du sens à ce qu'ils font, quand il y a un élu, des services, enfin des architectes urbanistes, des équipes de bureaux d'études qui sont tous motivés, ben en fait on arrive à faire des super projets. Voilà. Et parce qu'en fait ces gens-là ont du sens dans leurs projets. Et donc c'est vrai que quand on arrive dans des réunions où les gens sont coincés parce que en fait ils ont un problème économique et qu'ils savent pas, qu'ils défendent en fait des intérêts plutôt que donner du sens à ce qu'ils font, ben on arrive à des moments où c'est juste on perd notre temps. Et donc c'est vrai qu'il m'arrive par moment de couper des réunions en disant, ben en rappelant, et ça m'est arrivé il y a pas très longtemps à Lyon, en disant ben non en fait là vous voulez pas sur ce projet intégrer une géothermie sur nappe plutôt que mettre des packs RR sur vos commerces, ben en fait je ne suis pas d'accord et ça n'a pas de sens. Est-ce qu'il y a quelqu'un dans la salle qui est capable de lever la main en disant ben en fait je ne vais pas dépenser 400 000 euros que je sais très très bien financé par des banques, puisque aujourd'hui le développement durable est quand même très finançable. Je vais lever la main en disant ben en fait moi les futures générations ça m'intéresse pas, l'îlot de chaleur urbain c'est pas mon problème, le confort des futurs habitants c'est pas mon problème. Il y a un moment donné ça je pense que c'est bien aussi qu'on le repose. Ça demande une grosse expérience, une expertise, c'est-à-dire qu'en fait quand on sort de l'école, on a une expertise technique, voilà, il faut après être sûr que ça marche. Cette géothermie sur nappe, si je savais pas qu'elle marchait, je pourrais pas la proposer comme ça. Si j'étais pas convaincu qu'il y avait du sens et qu'on ne pouvait pas laisser une planète dans l'état dans lequel elle va arriver, je ne pourrais pas le faire. Et il m'est arrivé quand j'ai commencé Visera des situations où j'ai un maire qui m'a expliqué que Monsieur Monaco, vous êtes bien gentil, mais moi quand je monte sur un vélo, je tombe, donc je vais pas faire des pistes cyclables. Voilà. Bah, il y a 15 ans, j'ai pas osé lui répondre. Ce serait aujourd'hui, je saurais lui répondre en lui disant que il y a beaucoup de gens qui font du vélo, que lui, ça lui ferait du bien pour son cœur et que sans doute il y a beaucoup de choses à imaginer dans sa ville autrement que ce qu'il imagine aujourd'hui.
1: De l'aplomb peut-être, depuis quelque chose de plus construit, une vision affinée, une assurance peut-être aussi. Et chez Visera aujourd'hui, un leitmotiv fort que vous annoncez d'entrée, dès qu'on arrive en entretien de recrutement.
0: Alors c'est même avant de les acquérir, c'est quand on les recrute, on leur dit si tu viens chez nous, c'est pour sauver la planète. Je dédramatise tout de suite, hein. Nous n'allons pas sauver la planète. La question c'est la planète qu'on a, dont on a besoin pour vivre. Et pas particulièrement en France, parce que nous sommes pas les plus mal lotis. D'autres pays souffriront bien avant nous. du coup, on revient à cette question du sens. Nous, c'est important aussi que les gens qui viennent chez nous soient des gens qui aient envie, en fait, de sauver la planète. Parce que s'ils n'ont pas envie, en fait, ils n'ont rien à faire chez nous. Et s'ils n'ont pas envie, on leur donnerait accès, en fait, à des projets et qui rateraient. Et en fait, le fait d'en avoir envie, le fait de l'assumer et le fait de leur dire, ça les décoince un peu, quoi. C'est-à-dire que le premier jour, quand ils arrivent et qu'ils ont en face d'eux quelqu'un qui va essayer de rendre un projet terne et un projet qui va consommer de l'énergie ou voilà qui va abîmer la planète entre guillemets, il va pouvoir dire bah en fait moi mon président il a dit que en fait on était là pour sauver la planète donc je vais me battre. Et d'ailleurs la première formation qu'on leur fait c'est une formation de prise de parole en public pour qu'ils se sentent plus à l'aise et qu'ils puissent poser les deux pieds sur le sol et dire bah en fait moi je suis pas d'accord. Et donc mes collègues je leur demande de dire moi je suis pas d'accord parce qu'en fait je leur demande de faire en sorte qu'ils construisent avec nous le mur. Enfin on a fait la première pierre, ils sont là pour construire les autres pierres hein. Entre autres hein, c'est pas que eux, mais en tout cas ils sont là pour construire les autres pierres.
1: Et je suis allée les inviter aujourd'hui pour qu'ils parlent de leurs pierres.
0: On aurait pu les inviter autour de nous, on aurait pu en tout cas on pourrait leur poser la question de témoignage de comment ils vivent ça hein. Mais je crois qu'effectivement ils ont conscience qu'on est là pour avoir du sens et que en fait eux ils doivent résoudre un certain nombre de sujets.
1: On peut dire que, quelque part, vous êtes un entrepreneur mentor, peut-être, ou peut-être que vous préférez accompagnateur.
0: Alors, moi, je suis plutôt un accompagnateur. Voilà, je crois beaucoup dans le développement personnel des gens et dans le fait que les gens vont apporter quelque chose que je n'ai pas moi. Et j'ai d'ailleurs des collaborateurs qui sont beaucoup plus forts que moi sur plein de sujets. On devait avoir 2 ans d'existence, hein, on travaillait sur des bâtiments et il y a une stagiaire hein, qui arrive et qui dit mais en fait c'est bien de faire de la qualité environnementale mais on devrait aller à l'échelle urbaine et en fait elle a construit après notre travail sur l'échelle urbaine où aujourd'hui on est sans doute les plus connus, hein, c'est effectivement notre capacité à intégrer le développement durable dans des projets urbains. Voilà, moi je l'ai accompagnée et justement je lui ai donné une place, on l'a écoutée, elle nous a apporté en fait beaucoup dans le cheminement intellectuel qui nous permettait de sauver la planète.
1: Elle a su, cette stagiaire, être force de proposition, comme les Visea, hein, d'une manière globale dans sa démarche. Donc sa démarche justement c'est le développement durable dans la construction de la ville, donc c'est tout un projet. Comment vous pourriez concrètement l'expliquer à quelqu'un qui ne connaît pas?
0: Alors le mot développement durable, en même temps, il y a pas très longtemps, j'étais à une réunion où effectivement on s'est posé cette question. Je me demande s'il ne faut pas qu'on change cette baseline en disant bah on est juste là pour la planète quoi. C'est une question que je vais soumettre à mes collègues. Notre travail chez Visea, c'est effectivement de donner des solutions à l'ensemble des acteurs qui vont inventer la ville de demain pour faire en sorte qu'en fait on puisse avoir des villes, que ce soit des villes confortables, que ce soit des villes qui consomment pas de ressources, que ce soit des villes qui protègent notre avenir. Voilà. Donc ça c'est extrêmement important, donc on a un travail à l'échelle bâtiment, on a un travail à l'échelle urbaine, un travail au niveau de la politique publique territoriale hein, puisque tout commence aussi par là hein. C'est-à-dire qu'en fait aujourd'hui on travaille sur le PLU de la ville de Paris et en fait le PLU va se décliner dans des opérations d'urbanisme, va se décliner à l'échelle de bâti où on va avoir un certain nombre d'exigences qui vont permettre d'intégrer justement cette protection ou en tout cas cette capacité à vivre en société dans des villes qui sont confortables et qui sont durables pour l'avenir. Voilà.
1: Et une mission assez proche de la sensibilisation, vulgarisation ou peut-être
0: Notre métier commence par ça. D'ailleurs, enfin, nous on travaille aussi sur des sujets très forts comme la mobilité et la transition environnementale des entreprises. Ce sont des métiers où, en fait, on est obligé d'abord expliquer. Enfin, ça fait partie. Je pense que dans notre travail, on va dire 20% de notre travail, c'est expliquer. On parlait tout à l'heure de ces gens qui sont encore un peu sceptiques. Oui, il y a des gens sceptiques. Bien sûr, il y a des gens sceptiques. Il faut leur expliquer les choses. Il faut redire les choses et avec cette conviction, en posant bien ses pieds sur le sol, en étant sûr que on est utile et que voilà, il y a pas d'erreur dans ce qu'on fait. Faut expliquer ces 20%. Après, il faut construire. Et après, il faut mettre en place. Et ce qui est très important pour nous, chez Visea, en tout cas, c'est d'arriver à mettre en place. Parce qu'en fait, ok, il faut convaincre pour arriver après à mettre en place. Mais après, il faut savoir mettre en place. Et c'est la grosse difficulté. C'est-à-dire qu'en fait, on n'a pas aujourd'hui de baguette magique pour sauver la planète. On a une baguette magique pour arrêter des réunions disant bah non, en fait là on se trompe, donnons un autre sens à notre opération et faisons en sorte que ensemble on soit fiers de ce qu'on fait et quand à la fin on puisse dire bah voilà, on a réussi quelque chose qui a du sens, en tout cas nos enfants seront contents qu'on ait fait ça.
1: Et oser franchir le cap, donc c'est quelque chose que vous faites seul dans votre démarche d'entrepreneur, que vous faites avec Visea, donc ensemble. Est-ce qu'on peut dire que parfois il y a des moments de doute malgré tout ?
0: Alors il y a de moins en moins de moments de doute. Enfin, toute entreprise a ses moments compliqués. Il faut être capable de se sublimer. Tous ceux qui ont vécu le Covid le 15 mars 2020 et qui étaient chefs d'entreprise, je pense que le doute c'était à 9h du matin était là, à 15h peut-être un peu moins là. Voilà. Ce qui est sûr, c'est que le doute sur le sens aujourd'hui, je crois qu'on l'a plus du tout. Et d'ailleurs, nous on a un comité de décision dès qu'on a des projets un peu ambigus. On a un comité métier qui est là pour dire bah non, en fait, on fait pas ce projet-là parce qu'en fait, ça n'a pas de sens. Donc ça nous arrive de plus en plus de refuser des projets. C'est plus facile parce qu'on est connu et qu'on a la capacité de pouvoir dire non. Hein. Enfin, c'est pas donné à tout le monde. Mais du coup, il y a pas de doute, non. Je crois pas qu'il y ait des doutes. Après, il y a des doutes sur comment on fait, comment on s'organise, comment on vit ensemble au niveau de Visea pour faire bien notre métier, parce que ça demande de l'engagement, parce que c'est compliqué, parce que voilà, on développe beaucoup de choses. Voilà.
1: Vous n'avez pas de doute apparemment, ou peu de doute, ou vous savez les affronter. Qu'est-ce qu'on peut dire aux auditeurs qui nous écoutent et qui ont une idée, mais qui n'osent pas franchir le cap, ou qui sont peut-être sur ce moment de bascule, mais qui n'osent pas chuter pour mieux se relever? Qu'est-ce qu'on peut leur dire?
0: Si on devait conseiller des gens qui se posent cette question, parce qu'en fait, effectivement, on est dans un temps où beaucoup de gens se posent cette question de savoir, on est post-Covid, il y a des gens qui se sont rendus compte que ben voilà, il y avait des choses à faire. Moi, je le dis souvent quand je suis dans des réunions avec beaucoup de gens, je leur dis, en fait, vous êtes ultra puissants. Et ça, c'est pour moi, c'est un élément extrêmement fort. C'est ultra puissant. Enfin, moi, je pourrais être en train de fabriquer ou de piloter une équipe qui fait des armes, quoi. Bah non, en fait, j'ai décidé de mettre mon cerveau à l'utilisation pour, enfin, sauver la planète, toujours entre guillemets. Et en fait, je crois que les gens qui se posent cette question-là, faut pas qu'ils aient peur. Aujourd'hui, on est tellement nombreux à se rendre compte qu'il y a un problème. Il y a tellement peu de gens qui franchissent ce cap qu'en fait, il y a de la place pour tout le monde. Il y a pas de problèmes commerciaux, il y a pas de problèmes, voilà. Et on est dans un métier où de toute façon, l'innovation fait partie. C'est une fibre indispensable des gens qui vont faire ce métier-là. Parce que s'il y a quelqu'un qui sait me dire ce que c'est que le monde dans 30 ans, il est très très fort. À part le fait qu'on devra avoir 2 tonnes de CO2 à chacun au lieu de 11 tonnes en France, en fait, on ne sait pas comment ça va marcher. Et aujourd'hui, même les gens qui font les plus gros profils énergétiques, comme Negawatt, comme l'ADEME, comme EDF, tous les profils qu'on est en train de faire, personne ne sait ce qui va se passer dans 30 ans. Si on doit les conseiller, on leur dire de franchir le cap et de s'assurer en se disant qu'ils ont raison, en fait. Ils ont raison de franchir ce cap. Il ne leur arrivera rien de grave. Au pire, ils redeviendront salariés s'ils ont envie de monter une société. Mais même s'ils veulent devenir salariés, aujourd'hui, il y a plein de formations. Et ça, c'est un élément intéressant qu'il faut leur donner, c'est qu'aujourd'hui, il y a beaucoup... On manque, en fait, de gens expérimentés dans ces métiers. Parce qu'en fait, le développement durable, il y a 15 ans, existait très peu. Hein, donc, il y avait pas de formation au développement durable. Donc les gens qui sont formés aujourd'hui sont des gens qui soit sont des gens comme moi qui ont changé de vie et ça c'est assez important. Il y en a beaucoup qui ont changé de vie, donc ça c'est assez fort. Soit des gens qui ont finalement grandi dans les entreprises comme Visea et qui commencent à avoir de l'expérience. Mais on a besoin de gens expérimentés qui viennent d'autres métiers, donc ils peuvent faire de la reconversion professionnelle sans aucun problème.
1: Donc en d'autres termes, vous les invitez à passer le cap, à le faire avec courage, et que derrière, il peut y avoir même parfois des mentors. Donc est-ce que vous, d'ailleurs, vous avez eu la chance de rencontrer un mentor. Quelle est votre muse, en fait, votre source d'inspiration?
0: Alors moi, j'ai eu la chance de rencontrer des gens qui m'ont beaucoup appris sur le côté industriel, sur la gestion de projet, sur ce que c'est, comment créer une entreprise, comment la développer et tout ça. Voilà. Je pourrais citer Eric de Tocqueville, qui est quelqu'un que j'aime beaucoup, avec qui j'ai beaucoup travaillé, et qui a été d'ailleurs le premier associé de Visea, qui m'a aidé à construire Visea. Il n'y a pas eu de grands éléments. Enfin, c'est une multitude de gens, en fait, hein, qui sont qui travaillent. Il y a le travail d'Ecopolis, hein, il y a le travail de l'ICEB en Île-de-France, hein, qui est aussi très fort. Bien sûr, il y a des textes très intéressants, il y a des Pierre Rabhi, des gens comme ça, enfin, qui sont des gens très particuliers, qui apportent une lecture du monde différente. Mais je crois que c'est surtout, en fait, le fait qu'il y ait plein de gens, en fait, qui travaillent sur ce sujet. Enfin, il y a des grands scientifiques qui travaillent pour le GIEC. Il y a des ingénieurs études qui travaillent dans des sociétés comme la mienne pour essayer de mettre en place des choses. Des hommes politiques, hein, qui changent brusquement les choses. Hein. On peut voir à Paris, hein, le passage au vélo, c'est un truc incroyable. Pour venir ici, j'ai utilisé mon vélo. Voilà, j'ai profité de ces grandes pistes cyclables au soleil. Coup de chance, nous sommes au printemps. Voilà, donc c'est non mais voilà, c'est tous ces changements qui petit à petit apparaissent, qui pour moi sont vraiment mettent dans le sens. Et je pense que les jeunes qui sortent de l'école aujourd'hui, en fait, ils voient autour d'eux plein de gens, plein de que ce soit même en formation, hein, d'exemples, de projets. Voilà. Et je pense que les centres de ressources comme Ecopolis, j'en profitais, hein, Ecopolis apporte aussi beaucoup en disant ben voilà, il existe des choses, regardez, c'est possible.
1: Et si on fouillait, ce sera ma dernière question, dans la librairie de votre enfance, de votre adolescence, celle de vos parents, alors peut-être pour parler d'un livre d'antan ou d'un livre de votre chevet qui vous accompagne aujourd'hui, ce serait lequel, celui qui pourrait même, pourquoi pas, résumer votre parcours?
0: Alors l'avantage d'une librairie, c'est qu'il y a beaucoup de rayons. Et du coup, on peut aller fouiller beaucoup de choses. Donc, il y a des livres plus techniques. On a parlé tout à l'heure de gens comme Pierre Rabhi. Mais en fait, moi, il y a un livre qui s'appelle Corps et âme de Frank Conroy, qui est extrêmement intéressant parce qu'en fait, c'est l'histoire d'un jeune pianiste qui est abandonné plus ou moins par ses parents. Et en fait, il y a une personne qui vient s'occuper de lui et qui vient l'aider à faire du piano et il devient virtuose. Une pianiste virtuose. Et ce que j'aime bien dans cette expérience, c'est qu'en fait, déjà rien n'est perdu, voilà, et qu'en fait on peut tous avoir quelque chose qui va être utile. Et en fait, ça demande énormément de technicité, le piano. Et du coup, il y a aussi tout un travail, voilà, qu'on peut faire pour amener à quelque chose. Et si on doit un peu résumer, j'ai l'impression, moi, la vie, c'est quand même que, en bossant un peu, et en se donnant du plaisir à faire les choses et en se donnant du sens à ce qu'on fait, on peut faire des trucs super, quoi. De construire ces trucs super, d'arriver à sauver la planète ensemble, d'arriver et ça nous demande quand même d'être agile, de savoir mettre les doigts sur le piano, de connaître tous les éléments harmoniques, comprendre comment, parce qu'à un moment donné, il faut savoir concevoir une musique, faut savoir. Voilà. Et donc c'est un peu cette expérience qu'on peut mettre en parallèle entre notre vie professionnelle et ce livre.
1: On peut redonner le titre.
0: C'est Corps et âme.
1: Corps et âme de
0: Frank Conroy.
1: Frank Conroy. Eh bien, jolie métaphore. Sauvons la planète avec Visea. On va y participer. Jouons du piano. Un grand merci à vous, François-Xavier Monaco, pour ce beau témoignage. 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
2: Bonjour à tous. En clôture de la cérémonie du 10e anniversaire de l'attentat de Nice, Emmanuel Macron a rendu hier hommage aux victimes, aux secours et aux associations. Le chef de l'État a également rappelé que la menace terroriste demeure et appelle à transmettre la mémoire aux jeunes générations. Le chef de l'État a pris la parole pendant 20 minutes afin de rendre hommage aux 86 morts et plus de 450 blessés de l'attentat il y a 10 ans.

0: C'était donc le 14 juillet 2016. Un homme menaçant interpellé à Nice hier après des propos faisant l'apologie du terrorisme et proférant des menaces d'attentat. Hier, vers 20h30, un individu aurait donc proféré des menaces et fait l'apologie du terrorisme en plein centre-ville de Nice. Incendie à l'Estac à Marseille. Un an plus tard, les sinistrés restent dans l'impasse. Ce feu avait ravagé 750 hectares de végétation et touché 90 maisons dans le quartier de l'Estac le 8 juillet 2020. Pour les victimes, la reconstruction est lente et difficile. Les assurances traînent des pieds pour rembourser les dégâts. L'enquête sur les responsabilités de l'incendie de Marseille, qui avait dévasté le quartier de l'Estac il y a un an, a été classée sans suite. Fin du rêve américain pour les Bleus. Immense désillusion pour l'équipe de France de football, éliminée par l'Espagne en demi-finale de la Coupe du Monde. Les Bleus se sont écroulés 2-0 face à un adversaire tout simplement mieux en place à Dallas et ne disputeront pas une troisième finale consécutive. Les tricolores ne quitteront pas le mondial pour autant et ils devront jouer le match pour la troisième place contre le perdant d'Angleterre-Argentine samedi à Miami. Il s'agira du tout dernier match de Didier Deschamps après 14 ans passés à la tête de l'équipe de France. L'effort d'un sprint pour aller chercher la troisième place est déjà s'affirmé sur les routes du Tour. Paul Sexas a signé hier sa meilleure performance sur la grande boucle à l'arrivée de la 10e étape entre Aurillac et Le Lorient. Premier tricolore à monter sur un podium de cette 113e édition. Et puis Tadej Pogačar assomme de son côté un peu plus le tour après sa victoire en solitaire sur cette 10e étape. Le Slovène avait à cœur de s'imposer sur une étape qui lui...
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2: Europa City, Notre-Dame-des-Landes, la Gare du Nord et bientôt d'autres grands projets pourraient être annulés. Pourtant soutenus par les politiques, ils subissent la pression des citoyens et de l'opinion publique. Ces contestations sont souvent menées avec l'aide d'associations de défense de l'environnement. Pourtant, ces projets ne manquent pas d'intérêts architecturaux. Ils promettent de désenclaver un territoire, de dynamiser un tissu économique abandonné ou de densifier une métropole pour éviter l'étalement urbain. Alors, pourquoi ce rapport de force ? Pour en parler, nous avons invité Christine Nedelec, vice-présidente de France Nature Environnement, l'une des associations les plus redoutées et influentes de la contestation. Et nous avons également invité Philippe Subra, géographe, spécialiste en géopolitique, qui a écrit de nombreux ouvrages sur le sujet et permettra de prendre du recul pour mieux comprendre ce phénomène. Bonjour et bienvenue dans Prisme. Au sommaire de cette émission, nous commencerons par un rappel historique de ce type de contestation avec Marion Emery, chercheuse en architecture. Bonjour.
3: Bonjour.
2: Vous avez réalisé une thèse, vous réalisez en ce moment une thèse sur le sujet, c'est bien ça ?
3: Oui, c'est bien ça.
2: Quel est le titre de cette thèse ?
3: L'autoroute urbaine dans Paris, des projets contestés 1959-1976.
2: Voilà, donc vous êtes très calé sur tout ce qui est historique un peu de cette phénomène de contestation. Ensuite, nous écouterons le témoignage de Vincent Parera, architecte, auteur de l'un des projets d'Europa City. Puis l'autre prisme de David Trottin, La Chronique. Bonjour.
4: Bonjour.
2: Et enfin, rendez-vous avec Dominique Boré, président d'honneur de la Maison d'architecture d'Île-de-France, pour les grands événements du mois à ne pas manquer. Bonjour Dominique.
5: Bonjour Olivier.
2: Alors, Christine Nedelec, bonjour. Vous êtes bretonne parisienne, vous êtes ingénieure de Centrale Nantes et urbaniste. Vous avez exercé pendant 2 ans comme ingénieure chez Bouygues et vous avez ensuite bifurqué vers le monde associatif. Vous avez d'abord rejoint SOS Paris, une association historique de protection du patrimoine et de l'environnement, née en 1973, qui à l'époque avait pour vocation d'empêcher l'éventration nord-sud de Paris et de stopper les tours, les AC, etc. Vous avez ensuite participé à la création de France Nature Environnement. En

0: Rédaction de la revue Hérodote. Vous êtes l'auteur de nombreux ouvrages sur la question, comme « Zone à défendre » de Sivens à Notre-Dame-des-Landes, paru en 2016 aux éditions de l'Aube, et « Géopolitique locale, territoire, acteur, conflit », qui est paru chez Armand Collin. Bonjour, vous avez
1: Bonjour.
0: Vous êtes un peu la personne, vous êtes souvent invité, je pense, sur des plateaux pour parler un peu de ces sujets. Vous êtes un peu le spécialiste.
1: Oh ben, je suis pas le seul. Hein.
0: En tout cas, la notion de géopolitique locale et urbaine nous plaît beaucoup. Enfin, dans cette émission, on va voir comment vous allez pouvoir nous éclairer et apporter un peu de hauteur ou bien de recul hein, par rapport à ce phénomène. Alors tout de suite, notre chroniqueuse invitée du jour, qui est une chercheuse en architecture, Marion Emery. Marie-Amé, votre travail de recherche porte sur la contestation citoyenne des projets d'infrastructure en France, un phénomène qui est paru dans les années 70. Est-ce que vous pouvez nous replacer cette contestation dans ce contexte ?
2: Oui, merci. J'aimerais aborder ces contestations urbaines qui regroupent de nombreuses mobilisations aux revendications différentes dans une perspective historique et d'un point de vue particulier, aussi parce que c'est l'objet de mes recherches actuelles. C'est celui des contestations qui se sont déroulées lors de la période des Trente Glorieuses contre les grands projets d'autoroutes urbaines de la seconde moitié du XXe siècle en Europe et aux États-Unis, projetés pour desservir et décongestionner les villes en les traversant. En effet, dès la fin des années 50, simultanément à la publication des schémas directeurs qui figurent les grands projets d'aménagement infrastructurel, les associations citoyennes s'organisent et le discours des milieux intellectuels s'aiguise, dont l'objectif est d'empêcher leur aboutissement. C'est ainsi qu'au début des années 60 aux États-Unis, puis au milieu des années 70 en Europe, de nombreux projets d'autoroutes urbaines sont abandonnés, et ceux qui se concrétisent n'échappent pas aux controverses. Il faut nommer le mouvement américain précurseur des Freeway Revolts, dont la mobilisation et la contestation citoyenne ont eu par exemple, pour conséquence, l'abandon de 70% du réseau autoroutier proposé en 1955 à San Francisco. Si cette mobilisation s'étend à l'ensemble des États-Unis et même plus tardivement aux grandes villes européennes, elle incarne un véritable modèle de révolte contre ces infrastructures et ces grands projets urbains, symboles de la modernité, qui défigurent les villes. Ce n'est que plus tard, à la fin des années 60, que l'on s'oppose aux autoroutes urbaines en Europe. À Paris, par exemple, le plan autoroutier pour Paris, publié en 67, propose ainsi, s'additionnant aux boulevards périphériques et à la voie express rive droite que nous connaissons, une multitude d'autoroutes, de voies express, de radiales, dont un axe nord-sud de 2x4 voies, passant sur le canal Saint-Martin. Tous ces projets seront vivement contestés puis abandonnés. C'est important de préciser que Paris n'est pas un phénomène isolé, qu'il existe aussi à cette même période en France d'autres mouvements citoyens contre ces autoroutes qui traversent les villes, comme à Rennes ou Lyon, ou qui ont elles aussi essuyé les contestations contre ces projets infrastructurels qui n'ont finalement jamais vu le jour. Même si les contestations ne sont pas l'unique raison de l'abandon de ces projets-là, la question économique prend évidemment part au débat, il est néanmoins intéressant d'analyser comment la contestation participe de l'abandon de ces grands projets, infrastructurelles notamment puisque c'est l'objet de ma recherche, mais aussi d'autres grands projets urbains. Et je peux mentionner à ce sujet la lutte qui s'est engagée pendant des années autour du projet de la restructuration des Halles à cette même période. Et donc par extension, comment ces mouvements, par les arguments qu'ils déploient, participent à l'évolution de la fabrique de la ville. Dès les années 70, les préoccupations patrimoniales et écologiques naissantes sont d'une part portées par les contestations citoyennes et d'autre part pensées par les discours critiques et théoriques des architectes et urbanistes. C'est bien déjà de ces questions-là dont il s'agit, non au béton dans Paris, qui est une des revendications types relayées par la presse nationale pour incarner la lutte contre ces grands projets. L'analyse et l'étude historique de ces contestations permettent de concevoir les grands projets d'aménagement urbain, ici infrastructures de la mobilité, comme des territoires politiques singuliers. Et cette question, au regard de la contestation actuelle des mouvements citoyens, semble essentielle dans la prise en compte des impératifs écologiques et sociaux des pratiques architecturales et urbaines contemporaines.
0: Merci Marion pour cette introduction historique sur le sujet qui nous concerne aujourd'hui. Alors, j'ai une première question qui s'adresse à Christine Edelec. Depuis combien de temps France Nature Environnement s'attaque à des projets urbains, à peu près ?
3: Alors,
0: d'une manière générale.
3: Je crois que France Nature Environnement National a été créée en 68, donc c'est à peu près le timing que nous indiquait Marion. Oui, je crois que c'est à ce moment-là que ça s'est organisé, en fait. Et c'est vrai que France Nature Environnement National regroupe plus de 40 000 associations. C'est quand même pas rien.
0: Donc on peut dire que vous êtes un peu en soutien à toute une nébuleuse d'associations qui est présente sur chacun des fronts.
3: Exactement, c'est le principe en fait, c'est le principe de fédérer pour être plus fort. Hein.
0: Alors j'ai retrouvé cette carte que vous pouvez

0: consulter donc la carte des GPII, hein, donc des grands projets inutiles imposés. c'est une notion qui avait été à l'époque adoptée au Forum social mondial de Tunis en 2013 et qui est un peu la base de votre contestation.
1: C'est pas la base, mais c'est un outil pour montrer à quel point les grands projets inutiles et imposés pullulent, en fait. Et donc, c'est une façon démonstrative d'exprimer la situation dans laquelle on se trouve, en fait.
0: Et Philippe Subra, quelles sont les grandes contestations que vous avez pu étudier et que vous avez abordées un peu au long de votre longue carrière?
2: Alors moi, j'ai beaucoup travaillé sur des contestations sur les projets d'infrastructure, les lignes à grande vitesse, par exemple, les autoroutes, les aéroports, mais aussi sur ce qui est un phénomène nouveau et intéressant, enfin nouveau, qui a apparu au bout d'un certain temps, qui est intéressant, c'est ce que j'appellerais du NIMBY social, c'est-à-dire le refus par des riverains, soit en zone périurbaine, soit en zone urbaine, d'équipements ou de projets de logement qui impliquent de la mixité sociale. Donc typiquement, en zone rurale ou périurbaine, ça va être des aires d'accueil pour des gens du voyage. En ville, ça va être des équipements, des centres d'accueil pour SDF, pour toxicomanes, pour exilés, ou des programmes de logements sociaux. Et donc il y a tout le champ de l'application du célèbre article 55 de la loi SRU sur les quotas de logements sociaux dans les villes, qui se heurte à une très forte résistance, en fait, au départ de la population, avec pression sur les élus. Et en fait, ce qu'il y a derrière cette résistance, c'est effectivement le refus de la mixité sociale. Donc ça, c'est un autre champ de contestation qui n'est pas du tout celui sur lequel travaille FNE, par exemple.
0: Mais on a même l'impression que parfois, certains projets sont lié peut-être sous un prétexte d'environnement, on attaque des projets qui peut-être avoir une vocation NIMBY, un not in my backyard, pour rappeler le terme,
1: en
0: pas
1: fait,
0: chez moi.
1: Je pense que contrairement à comment dire au cliché qu'on nous martèle, cette question de NIMBY, les riverains sont aux premières loges évidemment lors d'un projet, puisque ça va se dérouler devant leurs fenêtres et ce sont les premiers à réagir et à dire. Mais ce que je remarque dans les projets, c'est que les gens sont prêts à accepter des projets modérés, mais quand s'ils deviennent abusifs, alors ils se mobilisent. Et nous, en tout cas à Paris, on remarque cette situation sur tous les projets auxquels on est confronté, en fait. Donc, du coup, je défends le bon sens des riverains, finalement, qui sont quand même relativement conscients qu'il faut en effet créer un peu plus de logements, etc., mais dans une certaine mesure. Et la démesure n'est pas supportable, surtout dans une ville qui est extrêmement dense comme à Paris.
2: Alors, parce que certains moi oui. J'apporterais une lecture un petit peu différente. D'abord parce que je parle pas du même point de vue qu'une militante associative et environnementaliste, mais du point de vue d'un chercheur. Et moi, ce qui me frappe, c'est que donc il y a cette opposition classique des sociologues anglo-saxons entre NIMBYistes qui seraient contre un projet parce qu'il est là près de chez eux et écologistes qui seraient contre un projet presque indépendamment de sa localisation dans certains cas. Moi, ce qui me frappe, c'est la complémentarité, en fait. Et le fait que, et là, je vous rejoins, dans énormément de conflits, on retrouve les deux. Et les deux ensemble. Et les deux se complétant. C'est-à-dire, la grande force des militants écologistes, c'est qu'ils ont une forme de légitimité. On peut pas les taxer. Les taxes de plein de choses. Mais on peut pas les taxer d'égoïsme. Alors que c'est souvent le cas des NIMBYistes, on parle d'égoïsme territorial, et donc les NIMBYistes, les riverains, ont besoin des arguments environnementaux. Ça ne veut pas dire qu'ils ne sont pas sincères quand ils les utilisent. Et on peut à la fois défendre son intérêt, y compris son intérêt patrimonial, la valeur de sa maison, et défendre la planète. C'est pas du tout incompatible. Je veux dire, les gens sont assez compliqués, complexes pour que ça soit possible. Mais ils en ont besoin. Et en plus, les écologistes apportent un savoir-faire, des réseaux qui sont très utiles. Inversement, les riverains apportent le nombre, apportent la pression électorale, apportent le fait qu'ils sont sur place, et qui sont très motivés parce que c'est leur cadre de vie, c'est leur patrimoine qui est en jeu.
0: Alors justement, on a souvent quand même tendance à voir que bon, si on parle des grandes métropoles où on veut éviter l'étalement urbain, on est obligé d'après de densifier, et souvent c'est un peu ces sujets-là qui sont porteurs de conflits, c'est-à-dire des projets qui proposent de densifier pour éviter l'étalement urbain, mais du coup ça construit, on construit un peu les uns sur les autres et ça génère du conflit. Donc est-ce que c'est pas antinomique avec une préoccupation environnementale, Christine Edelec?
1: La question de la densité, je crois qu'elle est majeure, en tout cas à Paris et en Ile-de-France. Je crois que ces questions d'étalement urbain et de densification des villes sont les mêmes volets, enfin d'une même façon de faire avec le territoire et l'urbanisme en fait, et qui nous conduit dans le mur actuellement. Alors en tout cas pour Paris, on a atteint, je crois, le seuil de densité. Raisonnable,
0: ou déraisonnable. Oui, entre 20 et 25 000 habitants qui
1: Non, non, là, je pense qu'on a dû dépasser parce qu'on a quand même produit, là, depuis 10 ans, 3 millions de mètres carrés de planchers de béton nouveaux dans Paris. Alors, c'est pas forcément une densification des gens qui y habitent parce qu'il y a les gens qui viennent y travailler, mais enfin, au total, ça fait une densité subie ou sentie ou ressentie qui est peut-être suffisante. Et en tout cas, on est quand même à Paris la cinquième ville la plus dense du monde, après des villes du tiers-monde. Et donc, on se demande où est la limite et où est-ce qu'on bascule aussi. Parce que là, actuellement, il y a quand même un gros sujet de saccage Paris, on va dire. Enfin, un problème d'entretien de voirie qui conduit parfois à des accidents très graves du genre rue de Trévise. Enfin, on est dans une situation un peu critique. Donc, il faut trouver le modèle de développement et de fonctionnement qui soit satisfaisant pour tout le monde. Et je ne parle pas des questions de santé, quand même, environnementale, et qui est un point aussi très important et qui va se décupler, je pense.
0: Dans les prochaines années, oui. Est-ce qu'il n'y a pas aussi, Philippe Subra, vous en parlez un peu entre les lignes, l'effet, vous savez, ce fameux village de Saillant dans la Drôme, en 2014, je rappelle vite fait l'effet, c'était tout un mouvement qui s'était opposé à la construction d'un supermarché casino, et ensuite ils ont créé une liste citoyenne, ils ont proposé ça aux élections municipales, ils ont gagné, et aujourd'hui ça a été comme une sorte de laboratoire, tout le monde s'est dit, ça y est, enfin le peuple peut prendre le pouvoir. Ça s'est décliné ensuite à Murviel et Montpellier, qui avait été à l'époque secoué par un projet de construction de logements sur 25 hectares de terres agricoles, et ils ont fini aussi par créer un collectif et gagner la ville. Donc est-ce qu'il n'y a pas ce phénomène mélange de politique, de défense de l'environnement, de not in my backyard aussi un petit peu?
2: Alors avant de répondre à votre question, je voudrais poursuivre dans le prolongement de ce qu'a dit Christine Nedelec. En fait, la solution à l'étalement urbain et à la trop grande densification de Paris qui n'a pas de sens, comme vous le dites, est la même. La réponse, c'est la même. C'est d'une part la densification autour de Paris d'espaces qui sont beaucoup moins densifiés. Quand on passe de Paris à Aubervilliers, hein, ben on passe de 22 000 habitants kilomètres carrés à 4 ou 5 000. Donc il y a de la place.
0: Il y a de la place sur la première couronne, on va dire.
2: Oui, oui, il y a de la place sur la première couronne, il y a de la place dans la deuxième couronne. Donc c'est pas la peine de consommer des terres agricoles et c'est pas la peine de surdensifier Paris qui est déjà plein à craquer. Bon. Ça c'est un premier point. Maintenant pour répondre à votre question et peut-être que ça anticipe des choses que je pourrais dire par rapport à Europa City. Il y a une dimension qui apparaît ces dernières années dans certaines contestations, qui est une dimension de refus d'un modèle de société. Hier, Amazon a renoncé dans le Gard à implanter un centre de tri face à une opposition et de multiples recours en justice. Et une partie des critiques, alors on en discutera peut-être tout à l'heure, mais qui sont adressées à Europa City, au-delà de la consommation de terres agricoles dans le triangle de Gonesse, c'était aussi que c'est un projet extrêmement emblématique d'un modèle d'hyperconsommation qui est refusé. Donc ça, je pense que c'est une musique qu'on commence à entendre dans la contestation et qui va prendre de plus en plus de place. Alors après, il y a une dimension de démocratie participative, c'est-à-dire il y a une volonté des habitants d'avoir une influence sur ce que devient leur territoire. C'est en ça que c'est très géopolitique, de mon point de vue. Je pense que ça va croître, mais ça pose des problèmes. Parce que qui est légitime politiquement pour décider de ce qu'est un territoire. Par exemple, est-ce que les habitants de Neuilly sont légitimes pour refuser des logements sociaux ? Quelle est la bonne échelle ?
0: Alors, on essaiera d'aborder cette question en troisième partie de cette émission. Moi, je vous propose d'abord d'écouter, puisque vous parlez d'Europa City, ça tombe bien, d'écouter Vincent Parera, l'un des architectes qui a participé au projet dans le Triangle des Gonesses, donc Europa City. Pour mémoire, Europa City, c'est un ancien projet de méga-complexe regroupant des loisirs, des équipements culturels, des commerces, des hôtels, restaurants, ainsi qu'un parc urbain, une ferme urbaine. Donc, il aurait pu voir le jour en 2027 sur le territoire des Triangles des Gonesses, près de l'aéroport Charles de Gaulle, mais qui a été annulé en 2019 par les présidents de la République, Emmanuel Macron. Je vous propose d'écouter son interview.
3: Aujourd'hui, la bataille, elle est dans réduire l'impact bâti sur ces territoires. Et cette bataille, elle est de toute façon perdue avec ou sans Europa City aujourd'hui. C'est le constat malheureux qu'on peut faire. Parce qu'il faut juste rappeler que Europa City, c'était un des éléments de cet ensemble à bâtir. Europa City n'était pas le projet qui allait perturber tout l'écosystème. De toute façon, on va quand même bâtir plus de 600 hectares. Agoralim, Agora Alimentaire, c'est une plateforme de distribution alimentaire, l'extension du marché international de Rungis, c'est à l'opposé. Et donc on se dit, avec cette mise en place, on va protéger les terres, et puis en plus on va les utiliser, ça va mettre en place les circuits courts. Il faut des énormes plateformes logistiques. Et une plateforme logistique, on a rarement vu que c'était, tu vois, hyper écolo, ou dans le sens où bâtir sans vie à l'intérieur que pour du stockage. Enfin, c'est des kilomètres et des kilomètres de façades, c'est des kilomètres et des kilomètres d'espace public sans vie. Qu'est-ce qui a amené l'abandon d'Europa City ? La ligne 17, la ligne de métro du Grand Paris Express qui devait arriver jusqu'au Ménil-Amelot qui était le terminus. S'il n'y a plus d'urbanisation, il n'y a pas vraiment de ligne de métro. Le grand nombre d'élus et d'habitants étaient pour avoir une urbanisation de cette ZAC, tout en ayant un regard vertueux sur la préservation des espaces. La sanctuarisation des terrains agricoles, a priori, elle est identifiée. Il y a autour de 400 hectares. Mais il y a, de toute façon, même à l'époque du projet d'Europa City, cette sanctuarisation. La résultante de tout ça, d'avoir battu le fer sur Europa City, c'est qu'aujourd'hui, on fait exactement la même chose en termes de construction à bâtir. Et ça ne veut pas dire que parce que c'est sur la table depuis des décennies qu'on ne doit pas remettre en cause les choses. Les remettre en cause, c'est peut-être pas les effacer, c'est les amender, les améliorer. Mais des fois, il y a des grandes difficultés. Ce que je sais, c'est que si ce combat il arrive à terme et qu'ils ont trouvé cette situation, il faut en parallèle trouver des solutions pour ceux qui vivent là. L'échange et la démocratie, elle manque encore de suffisamment de structures pour qu'on arrive, j'espère un jour, à un alliage intelligent pour que les uns et les autres puissent y retrouver. C'est un peu idéaliste, mais aujourd'hui, la preuve, on n'y arrive pas sur des sujets assez vifs. Parce que la seule image que l'on voit, c'est le côté très libéraliste du sujet, en fait. Ah, ces logements seront que pour des gens très riches. Ah, ce commerce, ce sera que pour des gens qui vont consommer et donc perdre une intelligence culturelle. C'est-à-dire le commerce, c'est pas de la culture. Et donc tout ça fait que ça met en exergue des postures. Et de se battre pour la terre, c'est sûrement plus noble que de se battre pour un centre commercial qui offre des emplois.
0: Christine Nedelec, vous qui avez un peu combattu ce projet, comment vous interprétez un peu ce qu'ils disent ? Ils abordent plein de sujets, hein, notamment le dernier sujet qu'ils abordent, c'est le sujet de la guerre de posture. C'est vrai que c'est plus vertueux de se battre pour des terres fertiles que de se battre pour du commerce et il dit apporter de l'activité économique, des emplois. Est-ce que vous êtes, vous, dans cette guerre de posture aussi ?
1: Disons qu'on a étudié un contre-projet, en fait, a été étudié par les associations et qui proposait beaucoup plus d'emplois que les emplois dans les commerces de Europa City, feu Europa City. Donc, ces questions, on nous présente toujours les projets de façon merveilleuse, promesses d'emplois, etc. Sauf qu'en fait, c'est du siphonnage d'emplois. On déplace des emplois. C'est le grand jeu des chaises musicales, en fait, des centres commerciaux de France et de Navarre et à l'international aussi. On se dit on va créer un nouveau projet, un nouveau centre commercial. ils vident complètement les vieux centres commerciaux ou les vieux centres-villes, et puis on fait ce jeu éternellement. Donc il va peut-être falloir revenir à une raison, puisque on n'a qu'une planète, on a un peu de soin à lui apporter si on veut qu'elle dure un petit peu, et qu'en tout cas, nous, y survivre. Voilà, c'est ça, ce genre de situation. Alors, on peut appeler ça une posture, c'est vrai, mais c'est peut-être, oui, une question philosophique, éthique, j'en sais rien. Mais on peut quand même se poser des questions sur l'intelligence de ces modèles à court terme qui considèrent qu'on peut poser du béton ici, puis là encore, et faire tourner les manettes et la machine.
0: Philippe Subra, vous avez aussi bien étudié ce sujet-là, vous avez aussi bien étudié l'extension du Grand Paris, enfin le Grand Paris d'une manière générale. Comment vous réagissez un peu à ce témoignage ?
2: Alors d'abord, je pense pas que c'est la ligne 17 qui a entraîné l'abandon d'Europa City. Ce qui a entraîné l'abandon d'Europa City, c'est le fait que, à cause du conflit, donc à cause de l'action des opposants, ce projet est devenu emblématique. Et que, à un moment donné, au niveau national, le président de la République, après des succès d'écologistes, des écologistes au municipal et au régional, a pensé que abandonner un projet emblématique de ce type, après avoir abandonné Notre-Dame-des-Landes et quelques autres, c'était envoyer un signal politique à cet électorat écologiste. C'est comme à Notre-Dame-des-Landes, la prise en compte d'un rapport de force et une analyse du gain et du risque à poursuivre ou abandonner le projet.
0: Ce qu'il dit, lui, c'est que le projet, si le projet d'Europa City était maintenu, la ligne 17, elle pourrait être maintenue. C'est aussi le projet qui fait survivre la ligne.
2: Oui, et pas plutôt, l'inverse. Oui, c'est ça. Alors, avec ça, je suis d'accord. La ligne 17, elle prend un coup dans l'aile, en tout cas, son prolongement. À partir du moment où il n'y a pas Europa City, les deux projets étaient vraiment liés. Alors après, sur l'impact économique, effectivement, il y a toujours une certaine différence entre les emplois promis, les emplois réels, et il y a le fait que il y a une part de transfert d'emplois. D'ailleurs, de manière très significative, les élus locaux était partagé notamment sur une base géographique, c'est-à-dire les élus locaux des communes qui avaient un centre-ville commerçant ou bien déjà un centre commercial étaient hostiles au projet au nom de l'emploi, alors que les notamment en Seine-Saint-Denis et alors que les élus du Val-d'Oise qui eux n'en avaient pas, ils étaient favorables au nom de l'emploi. Et en mettant en avant, de manière complètement compréhensible et justifiée, le taux de chômage extrêmement important dans l'est du Val d'Oise, qui du coup va rester aussi important.
0: Voilà, c'était une manière de certains promoteurs du projet se disaient, c'est aussi un déplacement de l'activité sur un territoire qui a été complètement abandonné autour de l'aéroport.
2: Voilà. Alors la question qui se pose après, c'est quel prix environnemental on est prêt à payer pour de l'emploi.
0: Alors lui, ce qu'il dit dans son témoignage aussi, c'est qu'il dit finalement le nouveau projet, il va pas être beaucoup plus vertueux en termes d'environnement.
2: Je pense que il a raison là-dessus. Donc c'est une victoire un peu en trompe-l'œil. Voilà. Ce qui explique cette victoire, c'est aussi la nature du projet, et c'est à mon avis des erreurs de communication dès le départ des promoteurs du projet. Il y a notamment la fameuse composante du projet qui était une piste de ski artificielle.
0: Qui a été vite abandonnée, je crois que c'était...
2: Elle a été vite abandonnée, mais ce qui est très intéressant, c'est qu'on l'a reproché au projet jusqu'à la fin. Ouais. C'est-à-dire, une fois qu'elle a été annoncée, elle a joué contre, et alors que je pense que les promoteurs du projet s'imaginaient que c'était une idée qui allait rendre le projet séduisant. Et ça a été tout le contraire. Ça a permis, ça, plus les boutiques de luxe, de qualifier le projet de Dubaï sur scène et de le rendre emblématique d'un type de consommation mondialisée, parce qu'une partie des clients, ça aurait été des touristes chinois revenant de Paris vers Charles de Gaulle. Voilà. Et donc le projet, il est devenu tellement exemplaire de ce qu'il ne fallait pas faire, qu'il est devenu très tentant pour le président de la République de l'abandonner.
0: Et du coup, est-ce que quelque part, c'est pas aussi une guerre communication entre les habitants, entre un mouvement entre guillemets associatif, voire politique, et des promoteurs, une façon de voir le monde?
1: Alors, je ne sais pas si c'est une guerre de communication. Moi, je crois que l'approche des habitants, c'est plutôt une approche sensible et de qualité. Et effectivement, les approches politiques ou des promoteurs, ce sont des approches de dossier. Donc, ils chintent complètement la situation réelle. Ils posent leurs petits pâtés ou leurs gros monstres ici ou là, en oubliant qu'il y a des gens qui ont des vies auxquelles ils peuvent tenir, à laquelle ils peuvent tenir. Et cette approche sensible, elle manque. Partout et tout le temps, on a toujours les mêmes clichés qui reviennent. Je vous dis, l'attractivité économique, ou bien on est taxé de ringard, alors que il me semble parfois qu'on est plutôt à la pointe du monde qui se dessine en fait, ou en tout cas acteur du nouveau monde.
0: Alors, ce qui était avancé aussi comme argument par France Nature Environnement, c'était de défendre ces terres agricoles pour pouvoir préserver la ceinture nourricière de Paris. Est-ce que vous pensez que ce territoire peut contribuer à nourrir Paris?
1: Mais c'est difficile de nourrir Paris parce qu'il y a beaucoup de monde. Donc, alors voilà, mais bien sûr, oui, il faut absolument maintenir des terres qui sont riches et, enfin, en termes de biodiversité, etc. On est quand même, il y a quelque chose qui passe un peu sous silence et qui est un peu éclipsé par la crise climatique, c'est l'effondrement de la biodiversité, l'effondrement des espèces. Et je crois que là, on va commencer à en prendre conscience, mais il faut vraiment protéger une terre qui est vivante. On a beaucoup de sols morts un peu partout, mais les terres vivantes, il faut absolument les protéger. Partout où on peut. Donc voilà, c'est vrai qu'on a peut-être cette lutte qui paraît saugrenue, peut-être, mais il me semble que la Terre, c'est notre matière aussi.
2: Ceci près qu'il n'y a pas d'habitants à Europa City et que la qualité des terres fertiles, mais exploité en agriculture intensive depuis très longtemps et peut-être questionné. Et donc moi je pense à l'inverse de ce que vous dites que la dimension communication est absolument essentielle. C'est-à-dire ces conflits se gagnent sur le terrain de l'opinion publique. Et quelquefois avec des arguments qui ne sont pas justifiés scientifiquement de part et d'autre. Et ce qui compte c'est la capacité des deux camps à faire passer leur représentation du projet, du territoire, du problème dans l'opinion publique.
0: Parce que ça vient souvent se cristalliser sur l'architecture. D'ailleurs, David Trottin en parlera tout à l'heure. Mais c'est ça qui est un peu compliqué, c'est que finalement on attaque l'architecture, on parle d'architecture sur des projets qui ne sont que des projets. Enfin, c'est des sujets surtout d'abord géopolitiques avant d'être des projets d'architecture, des problèmes d'architecture.
2: Je sais pas si moi je suis pas persuadé que je sais qu'il y a plus beaucoup d'architectes autour de la table donc ça va pas être très populaire ce que je dis mais je suis pas sûr que l'architecture soit le problème. Le problème c'est le modèle de société, le problème c'est la densité de l'espace, le problème c'est le cadre de vie. Évidemment l'architecture y participe mais ce que des architectes trouveront un très beau projet architectural, novateur, élégant, etc., ça n'empêchera pas des oppositions de se manifester. Donc, on critique pas un projet parce qu'il est moche, qu'on le trouve moche, ou parce qu'il est trop classique, ou parce qu'il est trop innovant. On le critique par les effets qu'il va avoir en tant qu'acte de bâtir.
0: Christine Nedelec, vous avez d'autres revendications, à part cette vous remettez aussi en question une lutte contre la mondialisation, contre une forme de capitalisme ou de néolibéralisme, voire même une forme de corruption de certains métiers. Qu'est-ce qui est derrière aussi ce discours de l'environnement?
1: Le désir de rendre un monde vivable et agréable en fait et ça se joue sur différents plans qui peuvent être effectivement les questions environnementales puisque c'est nécessaire à notre santé mais philosophique, politique et en effet le capitalisme prédateur pose enfin je veux dire la prédation et notre façon de détruire le monde dans lequel on vit n'est pas satisfaisante. Donc on essaye d'inventer autre chose et de promouvoir autre chose. Et c'est vrai que nous, on a remarqué que ces grands projets sont quand même liés à un mode de fonctionnement politique qui n'est pas toujours très sain. Et là, on le voit notamment avec l'histoire de la Tour Triangle. Donc là, nous, on vient de faire un communiqué de presse et en déposant une plainte contre la maire de Paris, mais parce que ce projet, c'est un projet qui s'est décidé entre deux personnes, le maire de Paris et Unibail, et on se construit une tour, voilà, qui ne répond à aucun besoin. Il y a déjà plein de bureaux vides à Paris, 1 500 000 et mètres carrés, et les habitants évidemment sont pas contents. Et le problème, c'est que c'est entaché de différentes irrégularités, des petits cadeaux à Unibail en passant sur la concession du parc des expositions, et ça se reproduit dans différentes situations avec nous. Enfin, il y a aussi les sociétés d'économie mixte qui ont besoin, qui sont les aménageurs, voilà, des collectivités, qui ont besoin de nourrir leur monde de services techniques, etc. Enfin, bon, donc, il y a un processus infernal qui fait qu'on est dans une fuite en avant où il faut toujours plus de projets, toujours de plus grands projets. Je vois par exemple, je pourrais vous donner l'exemple de la gare d'Austerlitz. La SNCF avait besoin de faire des rénovations gare d'Austerlitz pour à peu près 100 millions d'euros sur la verrière et puis des aménagements de quais. Mais c'est une gare qui n'est pas tellement fréquentée. Ils nous ont sorti des fréquentations complètement délirantes à 2030 ou 2050. Enfin, des chiffres que personne ne sait confirmer. Et donc, pour se payer ces 100 millions, on en arrive à un projet à 1 milliard. Sur la gare d'Austerlitz, entre la gare d'Austerlitz et la Salpêtrière, et on construit un bâtiment de 300 mètres de long à 1 milliard. Donc il y a quand même un petit problème. Et ça, c'est effectivement la CEMAPA qui est l'aménageur, enfin qui a aussi un fonds de ZAC à payer, à financer, etc. Mais bon, ça c'est au détriment de tout le monde et de tous, et peut-être même au détriment des emplois. Enfin, je suis pas certaine de la vertu. Je suis même plutôt sûre que on sait que c'est un modèle qu'il faut pas continuer à produire, et on n'arrive pas à l'arrêter.
0: Vous dénoncez une forme de d'accord un peu entre élus et aménageurs, entre élus et politiques.
1: Je vais prendre un petit verre d'eau. En fait, oui, il y a tout un système en fait qui existe depuis très longtemps. Les histoires d'assainissement des marchés publics. Enfin, on sait que les politiques venaient chercher leurs valises de billets chez les constructeurs. Non, mais c'est vrai. Tout le monde le sait. On a essayé d'assainir les choses. Je suis pas du tout certaine qu'on ait réussi à assainir tant que ça le système. Et on le voit en ce moment là. Ça nous saute à la figure de tous les côtés. Il faut financer les campagnes électorales, etc. Enfin bon, il faut qu'on y arrive.
0: On va peut-être écouter la chronique de David Trottin, justement, qui s'appelle « L'autre prisme ».
4: Donc effectivement, quand on commence à se poser la question sur la contestation, mais aussi son autre corollaire, ce qui devrait être normal, la concertation, on est dans un sujet qui pique par tous les bouts. Hein. Si le but de notre émission, c'est d'être l'endroit où l'architecture fait société, et là, je pense qu'aujourd'hui, on y est pleinement. Alors, la concertation, c'est un vrai débat démocratique ou c'est un piège à con démagogique? La contestation, c'est citoyen ou politique? C'est défendre le bien commun ou suivre quelques-uns?
0: Alors du coup, la réalité, c'est est-ce que c'est pas un peu entre les deux à chaque fois?
4: Bah, ça serait humain en fait que ce soit comme ça. Lorsqu'on interroge en tout cas les architectes sur leurs expériences de concertation et de contestation, il y a deux niveaux de discussion. La parole publique, riche en lieux communs, gratifiant et généreux sur la démocratie, l'engagement des citoyens, et puis la parole privée qui est plus riche en frustration. C'est un sentiment en tout cas global de gâchis, de temps, d'argent privé, mais aussi beaucoup d'argent public et d'énergie. La certitude, c'est qu'il n'est jamais satisfaisant d'être mis sur la sellette dans un débat où l'on incarne le mal, ou tout du moins on illustre le problème. L'enjeu des débats autour d'un projet passant souvent du « comment on peut le faire » à « pourquoi devrait-on le faire ?». La question du « pourquoi un projet » est légitime, mais ne doit pas se poser avant se pose avant la venue des architectes. Privés ou publics, les décisions politiques et économiques qui déterminent le choix d'un programme, son implantation, son financement, ses modalités de fonctionnement, toutes ces choses-là, elles ont été... Elles sont là. Enfin, on se les pose quand on va faire, par exemple, une gare, une tour, un nouveau quartier. C'est à ce moment qu'il serait plus avantageux pour chacun de se questionner la nécessité, l'intérêt d'un programme, d'associer différents acteurs pour avoir une concertation démocratique sur les enjeux urbains à venir. Quand la question est bien posée, c'est ce que vous disiez, monsieur, le projet est normalement, naturellement, plus juste.
0: Mais alors, pourtant, ça existe.
4: En tout cas, pour les projets que les grandes collectivités lancent, comme la ZAC Brunzo, la Tour Triangle ou le Triangle de Gonesse, les débats, les choix, les arbitrages et des instances consultatives à ce champ public ont forcément existé. Mais la participation des citoyens se limite souvent à l'expression d'un savoir d'usage, les élus gardant le monopole du choix dans l'intérêt général. Plus l'échelle du projet urbain est grande, plus les enjeux politiques et économiques sont importants. Les savoirs experts dominent et les partenariats publics-privés complexifient les marges de manœuvre des élus et des citoyens. On arrive alors à des choix validés par les politiques, mais pas acceptés par les citoyens. Ils font donc souvent attendre que le projet soit incarné par une architecture pour que le débat s'en empare et s'électrise. Plus le projet est alors ambitieux, plus l'enjeu de la lutte devient important. Le porteur du projet, la collectivité, ses opposants, ses partisans et ses concepteurs se retrouvent alors dans la situation d'un duel mexicain.
0: Alors c'est quoi un duel mexicain ?
4: Duel mexicain, c'est une situation de cinéma, à l'origine, inventée par Sergio Leone et popularisée par Quentin Tarantino. Particulièrement dans un film dont il n'est pas le réalisateur mais le scénariste, True Romance. Que je vous encourage vivement à voir. C'est le moment du film où l'ensemble des protagonistes qui sont irréconciliables se retrouvent dans une pièce. Tous sont armés pour en découdre. Les uns ont la puissance de feu d'un croiseur, les autres des flingues de concours. Et c'est parti pour un duel, mais pas à deux, comme le nom l'indique, mais à trois, quatre, cinq. C'est une situation où tout le monde veut flinguer tout le monde. Chacun prend vite conscience qu'il n'y a pas vraiment de chance de s'en sortir vivant. Alors c'est parti, il n'y a plus grand-chose à sauver. Ça donne souvent de très belles scènes, très spectaculaires, avec du sang qui gicle et des chutes au ralenti. Parfois, si dans un échange de regards, deux protagonistes s'entendent pour tirer sur un troisième, c'est pour finir après par s'entretuer. Cette impasse n'est pas une issue. Se ramener tout dans notre monde plus policé, cela donne de belles joutes de presse, des procédures juridiques à rebondissement, dont ni la démocratie ni l'architecture à la fin ne sortent gagnantes. Je vais conclure par une note un peu plus optimiste pour une autre manière d'envisager la lutte, pour moi, que je trouve intéressante, incarnée par la ZAD, où l'engagement des ZADistes fait du combat un nouveau territoire social et créatif qui illustre parfaitement une belle phrase sur la lutte, pour moi, qui a été dite par Stéphane Hessel, qui est « Résister, c'est créer, et créer, c'est résister ». Voilà.
0: Merci David. Effectivement, Christine Edelec, est-ce que vous vous reconnaissez un peu dans ce combat de duel mexicain ?
1: J'adore. Mais non, pas du tout. En fait. Enfin, non, pas du tout. Un petit peu, malheureusement. Mais en fait, comme on a les tripes qui sont prises dans l'histoire, en fait, c'est un peu plus douloureux que cinématographique et amusant. Et puis, c'est pas pour s'amuser qu'on essaye de trouver des fonds pour payer des procédures et arrêter des projets qui nous semblent contraires à l'intérêt général et à l'intérêt futur des générations, en fait. Parce qu'en fait, on a quand même, on essaye nous de se positionner sur le long terme. Et je suis tout à fait d'accord avec le fait que la façon qu'on a d'organiser nos projets et de les décider, en tout cas, manque d'intelligence collective. Et du coup, on se retrouve avec des projets au rabais, il me semble, et qui ne correspondent pas du tout aux besoins réels, présents et futurs des gens. Et ça c'est quand même un petit peu dommage de louper le coche.
0: Justement, Philippe Subra, est-ce qu'on n'est pas dans une forme de radicalisation un peu de ce rapport de force et qui empêche tout dialogue ?
2: D'une partie, enfin de la part d'une partie du camp de la contestation, sans doute. Mais moi, je voudrais dire que le conflit, c'est pas mal. Le conflit, c'est la société qui bouge, qui évolue, qui se règle autrement, avec d'autres équilibres, d'autres rapports de force. Et le conflit fait partie de la vie. Y a des conflits partout.
0: Est-ce que ça serait un peu un rapport de dialogue social ? Ça serait le dialogue
2: environnemental ? Par exemple, voilà, il y a des conflits sociaux. Personne ne dit aux syndicats et aux salariés qu'ils n'ont plus le droit de faire grève pour défendre leurs intérêts. Donc je pense que les riverains ou les militants écologistes qui défendent une conception de l'avenir ont parfaitement le droit de la défendre. Après, la question, c'est comment on sort le mieux possible des conflits, c'est-à-dire que on évite que soit ça aboutisse à une politique d'aménagement débridée parce que les aménageurs fous l'emporteraient, soit ça débouche sur un blocage généralisé. Et de ce point de vue, la concertation, moi je pense que c'est, elle est pas parfaite. Il y a des concertations biaisées, il y a des concertations ratées, mais c'est un grand progrès déjà au niveau de l'information des citoyens. Qui est considérablement amélioré. Alors, je ne sais pas si vous avez déjà participé à des enquêtes publiques et essayé de mettre le nez dans des dossiers d'enquête publique. La plupart des gens, moi le premier, on n'y comprend rien et donc ça ne sert à rien. Là, on a une information qui est lisible, compréhensible, avec beaucoup d'infographies. Et puis, il y a un débat. Alors, là, où est le problème ? C'est que les participants au débat, le public, ne sont pas représentatifs de la population. D'abord, il n'y a pas de jeunes. Moi, quand j'emmène des étudiants dans une réunion de concertation, ils voient arriver tout d'un coup 25 jeunes, et c'est des ovnis. Il y a que des vieux comme moi. Il y a que des têtes grises. Moi, on me remarque pas, mais eux, on les remarque, on vient voir tâter qui les a fait venir, c'est la claque de quel camp, c'est extraordinaire. Or, les retraités qui sont là, qui ont du temps, qui ont les moyens intellectuels, qui participent au débat, dans 15 ans, 20 ans, ils seront en EHPAD ou ils seront morts. Et qui va vivre avec le projet, avec ses apports positifs et ses apports négatifs, c'est les jeunes, ils sont pas là. Il y a pas de femmes de ménage, il y a pas d'ouvriers, il y a pas d'immigrés. Mais d'ailleurs, il y a beaucoup d'opposants. Les opposants sont surreprésentés dans les réunions publiques.
0: Mais Vincent Parera, tout à l'heure, dans son témoignage, disait, effectivement, lui, il est tout à fait d'accord avec cette forme de démocratie, de respect de la démocratie, simplement qui reproche le fait que ce ne soit pas fait avec intelligence.
2: Il n'y a pas que la démocratie participative qui manque d'intelligence. Hein. Les campagnes électorales où on ne parle pas des problèmes cruciaux du pays, c'est monnaie courante. Hein, on va parler d'insécurité parce qu'il y a un vieillard qui a été agressé, et on ne parle pas de la question des retraites, du vieillissement, de la dépendance, ou de l'effondrement de la biodiversité, ou de la catastrophe qui nous arrive et qu'on sait arriver, qui est celle du changement climatique. Voilà, la démocratie, c'est imparfait. La démocratie participative est imparfaite, mais la démocratie représentative aussi. Et à nous de l'améliorer.
0: Alors Christine Hédélec, pensez-vous que vous êtes optimiste sur une forme de rapport intelligent, on va dire en tout cas, de discussion constructive sur un projet sur lequel vous êtes opposé ? Est-ce que vous croyez que c'est possible ?
1: C'est tout à fait possible, ça dépend de la volonté des différents camps. En fait, le dialogue, il est toujours possible.
0: Mais par rapport à ce que vous dites tout à l'heure, qui est quand même, vous dénoncez une forme de conflit d'intérêts, voire même de corruption,
1: on a un système.
0: On dit c'est pas possible, quoi.
1: En fait, on a un problème avec le système qui fait que malgré tout, nos services de l'État sont un peu au service des affaires, en fait, du monde des affaires. On a cette organisation historique qui fonctionne comme ça. Donc moi, je participe à des commissions en préfecture, les projets sont présentés sur un plateau d'argent, etc. Il nous manque la moitié des informations. Enfin là, je sors de la commission des sites, un endroit où on essaye de protéger les sites classés, et on nous proposait effectivement le prolongement de la ligne de numéro 1, le métro là, de Château de Vincennes vers la banlieue Est, et qui traversait le bois de Vincennes, qui est un site classé et qu'il faudrait mieux ne pas toucher. Ce déclassement a été fait malgré un avis assez fort et opposé, mais pas suffisant pour prendre le dessus lors de cette commission, sur la base d'un crobar de la RATP, enfin j'exagère mais à peine, un dossier vraiment minimum qui a été fait il y a 10 ou 15 ans, et voilà. Donc ça me paraît quand même extrêmement problématique. Et on est très très souvent dans des situations comme ça. Alors ça, c'est pas satisfaisant, c'est satisfaisant pour personne. Et ça décide quand même de bouleversements majeurs pour beaucoup de gens, et avec des risques sur la situation et la résilience de la ville et de Paris.
0: Est-ce que vous pensez que l'architecture peut avoir un rôle à jouer là-dedans, si on fait par exemple des projets avec plus de végétation, plus de matériaux, plus de matériaux biosourcés, etc. Est-ce que vous pensez qu'il y a moyen d'avoir un terrain d'entente, de construire, de bâtir, de densifier avec une architecture plus respectueuse de l'environnement ?
1: Bien sûr qu'il faut privilégier toutes les façons propres et vertueuses de vivre et de fonctionner pour conserver un monde vivable. Donc tout est bon, toute la créativité est importante. Mais je trouve que justement en architecture actuellement, on est quand même dans un système où on a l'impression d'avoir de l'architecture à la photocopie. On reproduit indéfiniment les mêmes modèles et un peu concentrationnaire quand même comme modèle, je trouve. Et donc j'aimerais bien que justement il y ait plus d'inventivité, enfin moi personnellement, hein, mais je pense que c'est aussi le souhait de beaucoup de gens. Et on se trouve aussi avec des projets qui ont des tailles beaucoup trop importantes. Je crois qu'il va falloir redevenir modeste et faire des petites surélévations, des petits projets de 20 mètres de large sur la chaussée, mais pas de 300 mètres de long, parce que ça devient ennuyeux, imposant, et malheureusement, généralement, c'est pour des bureaux dont plus personne n'a vraiment besoin.
0: Philippe Subrac, quand vous voyez ça, vous avez, vous, des exemples de choses vertueuses, constructives, des échanges comme ça qui peuvent être un peu porteurs d'espoir pour... vous dites le conflit, c'est important, ok, mais c'est le dialogue qui est surtout important, le dialogue démocratique. Est-ce que ça existe un peu en France, le dialogue démocratique, ou ailleurs même?
2: En fait, c'est rarement l'un ou l'autre, c'est-à-dire le dialogue de sourds ou le dialogue parfait. C'est plus compliqué. Ça peut changer. Ce qui me semble important, c'est l'ouverture des parties prenantes, que ce soit les opposants, les promoteurs de projets, les élus, les architectes, aux arguments des autres. C'est-à-dire que on a collectivement besoin de changer nos façons de faire, changer nos façons de penser, et nous changeons. C'est-à-dire que pour les contacts que j'ai, je ressens qu'il y a beaucoup de jeunes architectes qui ne veulent plus faire de l'architecture et qui ne privilégient plus le geste architectural qui les rendra célèbres ou pas, ou bien la commande, mais qui veulent agir à leur façon. Dans ce sens-là. Et de l'autre côté, il faut que, de la part des opposants, il y ait une opposition constructive, c'est-à-dire qu'ils cherchent des solutions. Alors, j'ai un exemple, il n'est pas architectural, il est infrastructure, c'est le conflit autour du CDG Express, où, il y a quelques années, une association, dont d'ailleurs le nom montre l'opposition, Vivre sans le CDG Express, avait proposé une alternative au projet de la SNCF, qui finalement a été adopté, hein, en passant par la gare de l'Est, en utilisant les voies existantes du RER B, etc. Et donc ils avaient joué un rôle pour une sortie par le haut du conflit positive. Après, il y a eu d'autres problèmes sur le projet qui sont des problèmes de financement, c'est autre chose. Donc c'est possible. Voilà, c'est pas toujours possible. C'est-à-dire, il y a des projets qui sont dont le contenu, l'emplacement, la taille est rédhibitoire. Donc, dans ce cas-là, on peut pas accepter. Mais il y a peut-être une marge importante dans des tas de cas pour une amélioration.
0: Alors, l'émission commence à toucher à sa fin, donc on va devoir un peu conclure. Et c'est d'ailleurs l'heure de l'agenda de Dominique Boré, qui va nous, hein, vous allez nous parler des événements à ne pas rater ce mois-ci.
5: À ne pas rater, et son titre dit tout, l'herbe folle, l'angle droit, l'horizon et la girafe, ou l'espace du vivant dans le Havre d'Auguste Perret. Je ne rajouterai que quelques informations, le titre disant tout. Depuis 2018, l'artiste Ilka Kramer arpente les rues, places, esplanades et promenades du Havre. Ici et là, elle photographie l'identité de l'architecture de Perret, avec ses colonnes lisses ou cannelées, ses bétons bouchardés, ses percements réguliers, tout en nous invitant à des rencontres inopinées avec des animaux réels ou imaginaires, des mauvaises herbes, pardon, on ne dit plus mauvaises herbes, mais on dit bien adventices, si j'ai bien appris la leçon, et des fleurs sauvages poussant dans les interstices du béton. L'artiste interroge le règne de la nature et la place de l'animal et du végétal dans cet environnement à l'origine, construit pour l'homme et l'automobile. Je fais référence à tous nos débats précédents dans cette émission. Pour ce faire, elle déploie diverses techniques très intéressantes, des prises de vue photographiques bien sûr, mais aussi des dessins, des collages et des maquettes. Ça se passe au forum de la Maison d'architecture de Normandie à Rouen jusqu'au 22 février 2022. La vie HLM, histoire d'habitantes et d'habitants de logements populaires à Aubervilliers entre 1950 et 2000. C'est une exposition présentée in situ dans la barre Gros-Perrin de la cité Émile Dubois, communément appelée les 800 depuis sa construction en 1957 à proximité immédiate du fort d'Aubervilliers. L'exposition, très intéressante, propose une expérience immersive dans le quotidien et les parcours de quatre familles qui ont habité la cité des années 50 aux années 2000 à travers la reconstitution de tout ou partie de leur logement. Au cours des visites, le récit des guides met à portée de tous une histoire incarnée d'Aubervilliers et de la France contemporaine vue des quartiers populaires, afin que l'histoire de la banlieue prenne toute sa place dans le patrimoine urbain. Cette exposition a été créée par l'AMULOP, AMULOP, AMULOP, O et P, qui est une association à l'origine de la conception de cette exposition. Elle rassemble des passionnés qui travaillent depuis 2014 à la construction d'un musée du logement populaire. Toutes les informations sont sur leur site, laviehlm-expo.com. Je vous la recommande, il y a des visites organisées, c'est vraiment passionnant. Et puis, ça, on revient à la contestation. Là, c'est pas de la contestation, c'est la concertation pour la création d'un musée et je vous conseille de la soutenir. Si vous souhaitez échapper au débat sur la vaccination obligatoire lors du prochain repas de Noël, je vous conseille de favoriser de vifs échanges entre les pros et anti-nucléaires grâce au dernier ouvrage d'Étienne Davodeau, Le droit du sol, journal d'un vertige, que vous aurez donc déposé préalablement au pied du sapin. Étienne Davodeau, qui marque là son retour à la bande dessinée de reportage, relate son périple de 800 km entrepris entre 2019, pendant toute l'année 2019, à pied et sac au dos, entre la grotte de Pêche-Perle et Bure. Des peintures rupestres, trésors d'humanité encore protégés, aux déchets nucléaires enfouis dans le sous-sol. Étienne Davodeau, accompagné de spécialistes, nous raconte l'histoire unique du sol de notre planète, ou encore celle du nucléaire et de ses déchets. Je pense que ce sera effectivement un débat vif garanti autour de la dinde. Étienne Davodeau, Le droit du sol, journal d'un vertige, c'est aux éditions Futuropolis. Enfin, sur France Culture, depuis la rentrée de septembre, le producteur Toufik Hakem nous raconte chaque dimanche à 16h l'esprit des lieux du site patrimonial à la cabane abandonnée. À partir d'un prisme particulier, les 20 ans de la piscine de Roubaix, la panthéonisation de Joséphine Baker qui fit ses premiers pas au théâtre des Champs-Élysées, la rénovation des franciscaines de Deauville devenue centre culturel, la friche de l'Escalette à Marseille, une ancienne usine de traitement de plomb devenue aujourd'hui un espace d'exposition. Les invités nous racontent les passés et les actualités, les architectures et les architectes des bâtiments et espaces choisis. Cela dure une demi-heure, c'est remarquablement raconté, dans un style tout à la fois alerte et rythmé, tel que, soudain, nos oreilles ont des yeux.
0: Merci Dominique Bourret. Christine Dedelec, un petit mot de la fin, je crois que vous allez encore... Vous n'avez pas fini votre combat ?
1: Non, mais ce qui est passionnant, c'est de participer à faire bouger le monde, et dans le bon sens, on espère.
0: Philippe Subra, vous, quels sont vos projets d'études encore maintenant ?
2: Ah bah écoutez, moi je m'intéresse beaucoup aux nouvelles formes que prend la radicalisation de la contestation, parce que je crois que la décennie des ZAD est à peu près terminée, que le gouvernement a trouvé la parade, l'État a trouvé la parade, et donc il y a de nouvelles formes de contestation radicale qui se développent. Alors, et parmi ces contestations, il y a aussi des contestations contre les politiques environnementales.
0: Ah oui.
2: Contre les éoliennes par exemple, ou contre la réintroduction de l'ours pour la préservation de la biodiversité, ce qui me semble un champ tout à fait intéressant à analyser.
0: Un autre sujet encore à développer par la suite. En tout cas, merci à nos invités Christine Nedelec, Philippe Subra, merci à Marion Emery qui nous a permis d'éclairer toutes ces informations. Merci à David Trottin et Dominique Bourret que nous retrouverons le mois prochain. Et merci à Théo, je crois, à la technique et Guillaume Loiseau et Eric France pour cette parole accordée. Merci à toutes et à tous d'avoir écouté ce nouveau numéro de Prisme. Je vous donne rendez-vous donc en janvier 2022, c'est toujours drôle de le lire, pour une nouvelle émission qui sera intitulée « Urbanisme transitoire, faire la ville, l'espace d'un instant ». Hein, on va parler de ces outils de planification urbaine qui sont devenus, que sont devenus les friches culturelles, les tiers-lieux et toutes ces occupations temporaires. Et je vous promets aussi un beau débat sur ce sujet. Vous pouvez bien sûr podcaster l'émission et nous écrire à prisme.batiradio@gmail.com. À bientôt, bonne année.
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1: Bonjour, bienvenue à tous, bienvenue sur ce nouvel épisode d'En attendant Batimat. Bonjour Guillaume Loiseau.
2: Bonjour Fabrice.
1: Avec vous, on va tout savoir sur les awards de l'innovation, un véritable temps fort des industriels de la construction, et ça se passe bien évidemment sur le mondial du bâtiment. Expliquez-nous.
2: Alors oui, comme vous venez de le préciser, les awards de l'innovation, donc ça concerne les trois salons du mondial du bâtiment, Interclimat, Ideobain et Batimat. En deux mots, les awards de l'innovation, c'est le grand concours, non pas des nouveautés, mais des innovations, et certaines fois des innovations de rupture, de l'ensemble des acteurs du bâtiment et de la construction. C'est un concours qui relève d'une démarche scientifique, avec des jurys experts, par grand sujet, par thématique, qui évalue, sélectionne, note et qualifie toutes les innovations qui sont présentées cette année par l'ensemble des participants aux trois salons du mondial. Voilà. Donc c'est pas de la pub qu'on achète pour être mis en avant comme ça peut exister.
1: On peut pas acheter l'award directement.
2: On peut pas acheter l'award et c'est absolument pas lié à la taille du stand non plus ou au montant de la facture. Ça marche pas du tout comme ça. C'est un concours d'innovation donc qui s'appuie sur de l'expertise technique et scientifique avec l'ensemble de nos jurys qui, en toute autonomie, et je peux vous dire très concrètement, moi je n'interviens même pas dans les jurys, je découvre les nominés et lauréats comme le public, sélectionne le best of et la crème de la crème des innovations de l'année qui seront lancées en 2022 ou tout début 2023 pour l'ensemble des acteurs des trois salons. Donc c'est finalement un concours pour les participants qui a énormément de valeur. Pourquoi ? Parce que quand on investit dans un projet de R&D pour lancer une innovation, qu'on est industriel, une fois qu'on a trouvé et que les équipes ont trouvé les solutions pour que le produit existe, le jour d'après, la priorité, c'est de le vendre.
1: Bien sûr.
2: Et de le faire connaître. Et le plus vite possible, bien sûr, parce que il y a des investissements qui sont souvent très importants. Et donc, ce concours des awards de l'innovation est le tremplin avec une pente importante qui permet de faire connaître et de faire décoller très vite ces nouveautés qui sont lancées sur le marché pendant Batimat, enfin le mondial du bâtiment, ou quelques semaines après. Donc, c'est toujours quelque chose de très important pour les acteurs. Et une bonne partie d'entre eux organisent leur plan de R&D, leur développement et leurs équipes 24 mois avant l'échéance des salons. Voilà, le plan produit est calé par rapport à ça pour que les innovations soient prêtes au moment de Batimat, d'Interclimat et d'Ideobain pour pouvoir les lancer et les sortir à ce moment-là.
1: Donc on les lance, on les sort, on les fait découvrir bien évidemment au public et dans la suite on les commercialise. Et bien sûr, si on a le bonheur de gagner ces awards, eh bien on a une couverture aussi médiatique puisque l'ensemble de la presse spécialisée est sur place.
2: Alors oui, beaucoup de retombées presse pendant tout l'été et puis pendant les salons et après les salons bien sûr. Beaucoup de visibilité.

0: gestion de ces innovations. Première quinzaine de juin, réunion des jurys experts par grande thématique. Et ensuite, rendez-vous le 28 juin, tous les nominés, les lauréats, donc qui auront passé le premier tour de sélection des jurys experts, seront invités dans le cadre d'une journée qu'on appelle « Preview Pré-Presse », où ils pourront avoir un corner pour présenter leur solution à toute la presse qui sera conviée 3 mois avant le salon. Voilà, ce qui permet d'avoir des retombées presse pendant tout l'été, et puis à l'approche du salon et sur les numéros pendant le salon. Voilà, donc un temps fort sur fin juin.
1: On peut déjà se positionner et faire ses pronostics finalement sur qui va gagner ces awards. Alors, tendances, des favoris.
0: J'en ai aucune idée sur qui va gagner. En revanche, en termes de tendance, c'est que on a des catégories en fait.
1: 9 catégories.
0: Voilà, 9 catégories. Donc, gros œuvres, structure enveloppe, la catégorie hors site, construction tech, matériel de chantier, outillage, menuiserie, façade, génie climatique, salle de bain, aménagement intérieur extérieur, et puis formation, compétences, services. Donc ça, c'est les catégories métiers. Mm-hmm. Dans lesquels les acteurs qui concourent aux awards s'inscrivent. Donc ils choisissent l'une de ces catégories qui correspond à ce qui est le plus proche de leur solution. Et ensuite, on a des thématiques qui correspondent plus aux utilisateurs, aux usages et aux tendances marché. Construction 4.0, l'environnement, le climat, le métier, usager, habitant. Voilà. Donc on va faire la sélection avec les jurys, des nominés et des lauréats sur l'ensemble de ces catégories et de ces thématiques.
1: Et le verdict, donc, ça sera alors le jour du salon, le premier jour.
0: Les nominés fin juin, et puis on révélera les lauréats à l'issue de cette séance.
1: Très bien. Ok, 3 au 6 octobre, les visiteurs auront donc la possibilité de découvrir la totalité de ces innovations candidates sur l'espace Award de l'innovation. On rappelle que c'est au pavillon 1 et on aura des sessions de pitch thématiques quotidiennes.
0: Hein, absolument.
1: Voilà, on aura le décryptage.
0: Donc
1: par
0: tous les nominés et lauréats présenteront leurs solutions évidemment sur leur propre stand, mais aussi sur cet espace Award de l'innovation dédié, où les visiteurs du salon pourront voir ces innovations sur des bornes digitales, mais aussi en rencontrant directement les équipes qui, par créneau de 15 minutes, viendront présenter leurs solutions.
1: Voilà, et puis pour en avoir rencontré pas mal de ces lauréats des années passées, ils tous ont témoigné que c'était un véritable booster pour leurs équipes, une vraie fierté bien évidemment de remporter ce prix, et aussi un booster pour les équipes commerciales derrière pour lancer le produit.
0: Exactement.
1: Merci Guillaume Lazon, on en sait un petit peu plus sur ces awards de l'innovation. À très bientôt sur Bâti Radio.
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1: Bonjour à tous. Cruelle fin de parcours pour les Bleus. Pour la troisième fois en deux ans, l'équipe de France de football a mordu la poussière face à la Rora en demi-finale du Mondial hier soir à Dallas. Elle affrontera le perdant d'Angleterre-Argentine en petite finale dans 4 jours à Miami pour clôturer l'ère Didier Deschamps. Un pompier volontaire reconnaît son implication dans l'un des départs de feu en forêt de Fontainebleau. Déclaration hier de la procureure de Fontainebleau. Les deux feux qui ont parcouru un peu plus de 2000 hectares sont fixés depuis hier soir, a indiqué le préfet. Recueil et émotion, Nice a commémoré hier les 10 ans de l'attentat sur la promenade des Anglais. L'attaque avait tué 86 personnes, dont 15 mineurs et fait 458 blessés. Nous n'avons oublié aucun nom, aucun visage, aucune histoire, a assuré Emmanuel Macron lors de son discours. Un spectacle de drones suivi de l'allumage de 86 faisceaux lumineux a eu lieu plus tard dans la soirée. Le défilé du 14 juillet restera historique en raison des moyens déployés. Plus de 6800 soldats réquisitionnés et près de 500 véhicules militaires ont défilé hier sur les Champs-Élysées. Pour cette dernière fête nationale en tant que président de la République, Emmanuel Macron a choisi de mettre en avant l'Ukraine et la coalition des volontaires. Un 14 juillet que le président a voulu massif et qui met en avant le réveil stratégique de l'Europe. Les militaires ultramarins des troupes de marine ont exécuté un haka devant l'Arc de Triomphe. Cette danse, issue de la culture maori qui a été rendue populaire par les rugbymen néo-zélandais, est traditionnellement pratiquée pour impressionner l'ennemi. Plus de 600 personnalités ont été distinguées par la Légion d'honneur du 14 juillet. L'actrice Nathalie Portman, Isabelle Bernard, la veuve du professeur Dominique Bernard, ou encore la présidente de la Banque Centrale Européenne, Christine Lagarde, font partie de cette promotion. Tadej Pogačar assomme de son côté un peu plus le tour après sa victoire en solitaire sur cette 10e étape. Le Slovène avait à cœur de s'imposer sur une étape qui lui avait échappé 2 ans plus tôt. Et ce 3e succès d'étape sur cette édition lui permet de consolider ainsi son avance au classement.
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3: Bonjour à toutes et à tous, vous êtes sur Bâti Radio. Bienvenue dans votre émission mensuelle Immobilier et bâtiments durables, vous donnez un temps d'avance avec l'École des Ponts, réalisée en partenariat avec le Master Immobilier Bâtiments Durables, Transition Carbone Énergétique et Numérique de l'École des Ponts. Paritech. Je vous rappelle le principe de cette émission qui consiste à vous former, à vous préparer, vous acteurs de la chaîne de valeur de la filière immobilier et bâtiment, aux enjeux actuels et futurs du développement durable. Comme chaque mois, nous allons nous intéresser aux sujets développés durant la semaine de cours du master qui se déroule actuellement. En posant aujourd'hui la question « Conduite du changement, comportement et usage, quels sont les défis ?», nous choisissons de faire un focus sur l'usager, parce que le développement durable dans notre filière va entraîner des changements qu'il convient d'anticiper pour mieux les accompagner. Pour y répondre, nous avons le plaisir d'accueillir deux éminents spécialistes, Gaëtan Brispierre, sociologue, Vincent Chailloux, programmiste et facilitateur, ainsi qu'un diplômé du Master IBD Promo 2020, Clément Douguet, directeur adjoint des opérations GNVR chez Engie Solutions.
4: Merci Benjamin. Gaëtan Brispierre, bonjour et bienvenue. Vous êtes docteur en sociologie de l'Université Paris-Descartes et vous avez fait votre thèse sur les économies d'énergie dans les logements collectifs. Vous exercez depuis 2012 en tant que sociologue indépendant, directeur du cabinet GBS, et vous êtes expert des aspects sociologiques de la transition énergétique des bâtiments. Vous êtes également membre du bureau du plan bâtiment durable. Vous avez aussi contribué à l'écriture de l'ouvrage « Immobilier et bâtiments durables, réussir la transition carbone et numérique » aux éditions Erol, co-dirigé avec Dominique Naert, le directeur du master. Alors, pour entrer dans le cœur du sujet, Gaëtan, j'aimerais que vous nous précisiez en quoi consiste votre métier de sociologue appliqué à l'immobilier et aux bâtiments.
5: Merci de votre invitation. Donc effectivement, moi je suis sociologue spécialisé sur ce sujet bien spécifique, mais qui nous concerne tous de la transition écologique. Mon rôle finalement, c'est d'éclairer les acteurs, les décideurs, sur les conditions à la fois sociales, organisationnelles, mais aussi culturelles de cette transition énergétique. On sait qu'elle est pas facile à mener. Et donc, pour les éclairer, je réalise des enquêtes de terrain auprès d'usagers, auprès de professionnels, auprès de décideurs. Je réalise aussi des sondages, des enquêtes qualitatives, des focus group. Le but, c'est de cerner un peu un certain nombre de phénomènes émergents qu'on a du mal forcément à voir, hein, qui sont parfois invisibles, mais c'est aussi de comprendre qu'est-ce qui fait qu'une nouvelle pratique ou une innovation technique va se diffuser ou non, et donc finalement de créer des modèles, des concepts d'analyse qui donnent un peu une intelligibilité des situations que rencontrent les acteurs de la transition énergétique. Moi, ce que j'aime bien dire, c'est que je suis un sociologue embarqué, hein, c'est-à-dire que certes, je suis un observateur de ce qui se passe, des phénomènes sociaux, mais j'entends aussi aider les acteurs à agir, hein, et donc participer à leurs projets, faire avancer leurs projets. Et donc c'est pour ça qu'en parallèle de mon cœur de métier finalement, qui est plutôt de la recherche-action, que j'ai développé une activité

0: de vie. Mais une fois qu'on a dit ça, on n'a rien dit, en fait, parce que la société, elle ne se change pas par décret, comme disait un sociologue connu qui s'appelle Crozier. On peut difficilement décider de changer la société. D'autant plus qu'aujourd'hui, il me semble que la vision dominante de la transition énergétique, ça reste une vision technocentrée. Et donc, finalement, on envisage le social comme un problème. En effet, on cherche à diffuser des nouvelles technologies et on se rend compte que les gens résistent, n'adhèrent pas forcément à ces nouvelles technologies. Hein. On pense à Linky, on pense aux éoliennes par exemple. On met en place des rénovations énergétiques et les gens n'ont pas les comportements attendus. Alors on a des effets rebonds. Et puis on veut faire de la sobriété énergétique, alors on met en place une taxe carbone. Mais là aussi, il y a des résistances. Donc finalement, aujourd'hui, on considère trop souvent, à mon goût, le social comme un frein et comme un blocage à la transition énergétique. Donc, moi, en tant que sociologue, ce que je prône, c'est une vision anthropocentrée de la transition énergétique, où l'individu ne doit pas seulement être vu comme un blocage, mais au contraire comme un moteur. Et il est souvent, finalement, à l'origine d'un processus d'innovation. D'une innovation par le bas, d'une innovation sociale. Elle peut être portée par des leaders énergétiques en copropriété, elle peut être portée par des transféreurs dans les organisations, ou encore des professionnels engagés sur ces sujets de développement durable. Et donc, ce à quoi il faudra être attentif, c'est aussi à ces innovations qui émergent des acteurs, et que les pouvoirs publics et les organisations peuvent aussi chercher à accompagner, à amplifier, pour susciter du mouvement.
1: Alors, ces innovations qui émergent, quelles sont selon vous les tendances actuelles? Et également, vous avez parlé des blocages qui doivent devenir des moteurs. Quels sont les défis auxquels vous êtes confrontés dans votre métier vis-à-vis des comportements et des usages?
0: Les défis, ou plutôt le défi qui me semble majeur aujourd'hui en matière de transition énergétique, c'est celui du rythme. Finalement, la transition énergétique, on en entend parler, alors ça s'appelait pas comme ça, mais depuis au moins 40 ans, peut-être même plus, et pourtant ça avance pas aussi vite qu'on le souhaiterait. Donc c'est une question d'accélération. Hein. Les derniers rapports du GIEC nous le disent bien. En gros, on a moins d'une génération pour changer les choses. Or, ce que va vous dire un sociologue, c'est que il y a une inertie du changement social. Finalement, on peut aller difficilement plus vite que la musique. Il y a des habitudes, il y a des normes sociales qui créent cette inertie. Alors vous me direz peut-être, il y a eu le Covid, et le Covid a bien montré que finalement on pouvait changer de manière abrupte nos comportements. C'est à moitié vrai, hein, parce que le Covid c'était des changements provisoires, et c'est pour ça aussi qu'ils ont été bien acceptés dans une certaine mesure. Et puis, c'est des changements qui ont été limités en termes d'impact sur l'environnement. On a calculé que le confinement, c'était 7% de gaz à effet de serre en moins au niveau mondial. Donc, on est loin de l'objectif qu'on souhaite atteindre. Donc, il faut aujourd'hui, et c'est ça le défi majeur, arriver à créer une dynamique. Et c'est pas facile parce que, d'une part, on est dans une société de consommation. On reste encore dans une société, on pourrait même dire, de surconsommation, qui est issue des 30 Glorieuses. Et donc, il y a plein de structures sociales à remettre en cause, que ce soit le confort moderne, le rêve du pavillonnaire, on en a pas mal parlé, le suréquipement. L'ADEME calculait récemment, en moyenne, 100 équipements électriques par famille. Donc voilà, on est suréquipé et on est dans cette habitude-là. Il y a une autre dimension aussi, et je l'aborde rapidement, qui limite cette accélération, c'est le jeu des acteurs économiques. Aller dans le sens de la transition écologique aujourd'hui, pour ces acteurs, ça veut dire innover, et donc ça veut dire une certaine prise de risque. Ça veut dire parfois abandonner des rentes et aller sur des nouveaux terrains. Et donc ça, c'est pas évident, et les acteurs aussi ont besoin d'être accompagnés en ce sens, et d'avoir des

0: des personnes qualifiées hein, pour mener ces innovations.
1: D'accord. Et alors, quand vous parlez d'innovation, on pense à la prospective, au futur. Comment voyez-vous l'évolution des comportements et des usages à l'avenir? Et comment évolue leur prise en compte dans votre métier?
0: Alors, sur le, je me permettrai de pas vraiment répondre à la première partie de votre question parce que sociologue, ça rime avec futurologue, mais c'est vraiment pas les mêmes compétences. Donc, si moi je peux détecter effectivement un certain nombre de signaux faibles, j'aurais bien du mal à vous dire s'ils deviendront demain des tendances fortes ou pas. Par contre, ce qui me semble fondamental, c'est la prise en compte par les professionnels de ces comportements, de ces pratiques, de ces modes de vie, de ces usagers. Donc, bon, loin de moi l'idée de vous dire de mettre des sociologues partout dans tous les projets, mais si vous devez faire appel à des sociologues, c'est l'idée de pas les appeler une fois que qu'on constate que le projet ne marche pas, hein, et donc plutôt les intégrer en amont des projets. Et puis c'est surtout reconnaître et savoir travailler avec ces nouveaux métiers qui émergent et qui sont centrés sur la prise en compte de l'humain. Hein, et donc là, on pense aux assistants à maîtrise d'usage, aux facilitateurs, aux designers. Finalement, travailler avec l'humain, travailler avec des groupes, changer les organisations, ça demande des compétences spécifiques qui sont d'autres compétences que des compétences techniques, économiques, qui sont des compétences humaines. Hein, il y a un savoir-faire derrière tout ça. Hein, et donc, il faut, à mon avis, intégrer davantage ces nouveaux métiers qui le sont aujourd'hui. Et puis, peut-être un dernier point sur la prise en compte de ces usages, bah, c'est que si on peut confier à des acteurs un peu spécialistes ces aspects-là, je pense qu'il faut aussi former les décideurs de la transition énergétique à ces aspects, sciences humaines et sociales. Et donc, l'ingénieur de demain, si vous voulez, pour moi, c'est aussi un ingénieur qui sait travailler avec l'humain. Voilà. Et qui, quand je dis ça, c'est pas seulement pour susciter l'acceptabilité sociale des projets qui auraient été décidés entre ingénieurs, mais c'est au contraire intégrer les usagers dans la conception des changements qui les concernent.
1: D'accord. Bien, mais écoutez, merci Gaëtan pour votre éclairage sur l'importance des comportements et les synergies à trouver entre, d'une part, les progrès techniques et, d'autre part, les changements sociaux nécessaires pour réussir les transitions énergétiques et bas carbone.
2: Merci Frédéric. Je vous propose à présent d'explorer la prise en compte justement de l'usager dans le projet. Vincent Chaillou, bonjour.
3: Bonjour.
2: Vous êtes fondateur de Histoire de Ville, agence de programmation, facilitation et innovation sociale, dont la raison d'être est la promotion de l'interaction entre le lieu et ses parties prenantes dans toutes ses dimensions. Vous êtes intervenant à l'Institut Géo-Architecture à l'Université de Bretagne Occidentale. Enfin, vous êtes intervenant au sein de notre master. Pour rentrer dans le sujet, Vincent Chaillou, pouvez-vous nous définir ce que sont un programmiste et un facilitateur? Est-ce que leurs activités répondent à un nouveau besoin?
3: Alors, un programmiste est là pour accompagner un maître d'ouvrage, un client, quel qu'il soit, ville, aménageur, bailleur social, dans la définition de ses besoins. On parle aussi bien d'un bâtiment ou d'un quartier. Dit de façon un petit peu schématique, il va écrire un cahier des charges qu'il va ensuite transmettre à un architecte. Et j'aime bien donner l'image, quand je parle du métier de programmiste, de celui de la sage-femme, puisque c'est bien un processus de maïeutique par un système de questions qu'on va poser avec le client, et on va ensemble participer à l'élaboration de ce projet, vraiment faire une sorte de préparation à l'accouchement, et également penser à la future gestion, à la future vie du bâtiment ou du quartier, quoi. Facilitateur, c'est là davantage la mise en dialogue de personnes qui parlent une langue différente mais qui se retrouvent autour d'un projet commun. Donc on est vraiment dans le champ de ce qu'on dira l'intelligence collective. Et au final, réunir les deux, c'est développer une approche qui s'intéresse aussi bien à l'immobilier, au visible, qu'à l'organisation que ce lieu accueille, quelle qu'elle soit. Donc c'est le projet social, le projet humain, mais les deux sont intimement liés. Pour donner un exemple, on va pas faire une école de la même manière si elle est plutôt traditionnelle que si elle est méthode alternative. Il y a un autre rapport à la pédagogie, les enfants ne vont pas évoluer de la même manière dans la salle, il y aura un autre rapport aux espaces extérieurs. Donc c'est bien les prises en compte de ces deux dimensions qui est importante, quoi.
2: Et effectivement, on comprend bien que toutes les parties prenantes du projet sont au cœur de votre attention. Il semble que le métier de programmiste est apparu récemment dans notre filière. À ce titre, quels sont les défis que vous pouvez rencontrer pour justement promouvoir cette nouvelle compétence auprès des décideurs et des acteurs d'un projet ?
3: Le premier défi, ce serait celui de la coopération. C'est l'idée de jouer collectif dans la construction, dans la chaîne de construction. Coopération, ça veut dire coopérare, donc avec, œuvrer, fabriquer avec ses mains. Donc c'est bien l'idée de concourir à une œuvre commune, ce qui est différent de collaborer, où là on est plus dans le partage du travail. C'est un vrai sujet, parce qu'aujourd'hui la conception des bâtiments est vue de façon très linéaire, phase de programmation, conception, réalisation et exploitation. Et l'idée de coopérer, c'est de réunir l'ensemble des parties prenantes de la conception d'un bâtiment, d'un quartier, peu importe l'échelle, au même moment. Et les enjeux sont multiples, puisque le premier, ce serait peut-être d'inscrire le projet dans le temps. On sait bien que de façon linéaire, il va y avoir des points de rupture, et le fait qu'il y ait un tuilage entre chacune de ces phases, c'est garantir... le sens tout au long du projet, et que ce sens-là ne tienne pas à une seule personne. Si cette personne devait quitter le projet, le sens avec. Donc c'est bien le maintien du sens du projet dans le temps. Et puis la coopération, c'est l'idée que chacun trouve sa juste place dans la chaîne de construction, dans la chaîne de valeur. Cette notion, elle est importante. L'idée, ce n'est pas de se dire que les usagers ont une place prépondérante par rapport au concepteur ou au maître d'ouvrage, mais chacun apporte sa contribution, aussi bien pour l'usager, donc son vécu, son regard, son usage. Le concepteur, c'est celui qui va dessiner, le maître d'ouvrage, celui qui va payer, et c'est bien ensemble qu'on va faire ce projet. L'idée n'est pas de se dire que ça va être l'usager qui va dessiner le bâtiment, comme on peut l'entendre parfois, quoi.
2: Très bien, on comprend bien le côté co-construction que vous évoquez. Si on fait le parallèle avec le développement durable qui va apporter son lot important de changement et donc d'accompagnement, comment vous voyez-vous l'évolution, la place de votre métier demain ?
3: Et là, plus que jamais comme une huile de rouage, c'est-à-dire se mettre dans les espaces, dans les interstices, en fait, véritablement avec agilité. On le voit bien, un des enjeux, ça va être de passer d'une posture de consultant, de conseil, de savoir, de sachant, à celui de facilitation, qui sécurise la mémoire du projet, qui sécurise la qualité du projet. Et donc, c'est un tout autre changement de posture qui est indispensable pour qu'il y ait, là encore, une coopération qui puisse s'opérer et un dialogue entre l'ensemble des parties prenantes, quoi.
2: Alors, un changement de posture, mais aussi, je pense, une plus grande place pour votre métier. Mais quel bâtiment voyez-vous demain ?
3: La question n'est pas évidente, mais plutôt que le bâtiment, je parlerai de la méthode. C'est-à-dire, un des sujets, quand on programme un bâtiment, c'est de se dire que le bâtiment va être inauguré, livré 3 à 4 ans après, et donc il y a un risque fort d'obsolescence programmée, à partir du moment où le bâtiment est livré, qu'il soit déjà périmé. Patrick Bouchain parle de bâtiment mort-né. Donc un des enjeux, par l'association de toutes les parties prenantes, c'est de prévoir les conditions d'évolutivité, de modularité, et d'avoir une vraie réflexion sur le sens même du projet, et donc son besoin. C'est la notion de multiplicité, d'intensité des usages, ouais, c'est ça, c'est exactement ça, c'est le besoin, et je pense que c'est très important. Et dans cette méthode aussi, c'est la bonne articulation, la juste articulation entre les enjeux architecturaux et urbains. C'est-à-dire qu'un bâtiment n'est pas que quatre murs posés sur un terrain, mais s'inscrit bien dans un territoire, dans un quartier, dans une ville. Et donc, il y a un objet dans cet objectif d'ancrage. Il y a un objectif aussi d'élargir la réflexion plus largement aux parties prenantes de la ville, quoi.
2: Très bien. Donc voilà. Merci beaucoup Vincent Chailloux pour votre éclairage passionnant sur votre métier ô combien indispensable. En substance, il permet de sécuriser, je dirais, le projet pour réduire l'obsolescence du bâtiment.
1: Merci Benjamin. Merci. Aujourd'hui, nous recevons Clément Douguet, qui est diplômé du Master Immobilier Bâtiment Durable 2020, promotion 2020. Et Clément, bonjour. Vous êtes donc directeur des opérations adjoint chez GN Vert, chez Engie Solutions. En substance...
4: Bonjour.
1: Bonjour. En substance, que vous a apporté le Master dans l'exercice de votre métier? Et également, qu'est-ce que cela a apporté à votre entreprise?
4: Alors merci. Et donc lorsque j'ai suivi le master, j'étais chef de projet marketing chez Engie Solutions. Et donc mon rôle était de concevoir des offres commerciales plus spécifiquement dans le domaine de la production décentralisée pour accompagner la décarbonation de nos clients, donc qui étaient des entreprises et des collectivités, et notamment donc dans le domaine du bâtiment, d'un profil plutôt technique, spécialisé dans l'énergie et ses différentes formes. Je recherchais et j'ai été attiré par le master pour mieux comprendre les enjeux des acteurs de l'immobilier et du bâtiment afin de pouvoir apporter la réponse la plus adaptée et notamment dans une optique de décarbonation du bâtiment. Et le master a été bien au-delà de mes attentes parce qu'il m'a permis de découvrir une multitude d'acteurs, des profils extrêmement variés, que ce soit au niveau de mes camarades auditeurs ou des intervenants qui étaient tous de très bon niveau. J'ai également découvert les différents process du bâtiment et d'un projet immobilier. Et voilà, cette connaissance des acteurs, des process, m'a permis de mieux comprendre les enjeux, d'identifier des leviers également, des leviers d'action, des outils pour inscrire l'immobilier dans une logique durable. Et puis évidemment de découvrir tout un tas de facettes, de disciplines associées à un projet, un programme immobilier, que ce soit de sa conception jusqu'à l'exploitation et à la fin de vie. Et donc, si je devais faire un focus, on est dans la semaine sur le comportement et les usages, mais c'est pas pour rien que vous m'avez convié, c'est que j'ai été particulièrement intéressé par cette semaine et j'avais déjà une certaine conscience en m'intéressant à l'efficacité énergétique du rôle de l'utilisateur et du volet, on va dire, sobriété usage dans un projet global d'efficacité énergétique, mais ça a été largement conforté par les différents intervenants et ça m'a permis de prendre conscience du rôle vraiment central de l'utilisateur et de l'usage du bâtiment dans tout projet immobilier, quelle que soit la phase du projet. Et c'est vraiment ce qui m'a marqué, et notamment, enfin, je vais répéter ce qu'ont dit mes prédécesseurs, mais la qualité, la conception d'un bâtiment s'apprécie par rapport à son usage, et on n'aura pas de bâtiment performant si on ne connaît pas sa fonction lorsqu'on le conçoit, et de même en phase d'exploitation. J'ai pu le constater lors de ma thèse, mais l'utilisateur est vraiment au centre de la vie du bâtiment.
2: Justement, excusez-moi Clément, vous abordez votre thèse, et c'est un point important, et on voudrait savoir quelle était votre thèse, quel était le sujet de votre thèse, et pourquoi vous avez choisi ce sujet.
4: Alors le sujet de ma thèse était l'autoconsommation dans le logement collectif en tant que levier du développement des énergies renouvelables. Et pourquoi je l'ai choisi? C'est un thème qui était en lien avec un des sujets que je traitais également dans le cadre de mes fonctions, donc qui était le développement de la production locale d'énergie, et notamment dans un schéma d'autoconsommation. Donc le principe de l'autoconsommation est de produire et de consommer localement de l'énergie, et particulièrement de l'énergie d'origine renouvelable. Et donc pourquoi j'ai choisi ce thème, c'est que le logement, c'est le bâtiment, c'est le secteur principal consommateur d'énergie et le deuxième émetteur de gaz à effet de serre en France. Donc c'est vraiment un levier, un secteur sur lequel il faut agir si on veut avoir un impact sur l'empreinte carbone du pays, sur l'empreinte carbone de la France. Et parmi ce secteur, le logement est celui sur lequel il y a le levier d'action principal, le potentiel d'action principal. Et du coup, j'ai voulu relier tous ces différents sujets. Et ce qui m'intéressait également dans le logement et pourquoi le logement collectif, c'est que c'est le plus complexe. C'est le plus complexe en termes de prise de décision, de répartition, de portage des projets. Et je voulais également traiter ce sujet de l'autoconsommation, pas uniquement sous un angle économique ou environnemental, qui était ce que je faisais, on va dire, qui est la manière dont je l'aurais traité classiquement dans le cadre de mes fonctions, mais également sous l'angle social, sociologique, et comment favoriser l'adoption de l'autoconsommation, comment accompagner, sensibiliser, prendre en compte l'avis des occupants d'un bâtiment de logement collectif, et notamment de logement social, pour réussir un projet de développement d'énergie renouvelable et en autoconsommation. D'accord. Et ça m'a permis de conforter cette vision qui était que le logement social est un secteur particulièrement intéressant pour développer ce type de projet, parce qu'on va répondre à de multiples problématiques, et notamment ça peut permettre également de lutter contre la précarité énergétique des occupants de ce type de logement.
1: Un sujet passionnant. Bien, merci beaucoup Gaëtan, merci Vincent et merci Clément. Nous vous retrouvons cette semaine au Master Immobilier et Bâtiment Durable pour approfondir ce thème passionnant qui est la conduite du changement des comportements et des usages nous rappelons que vous coordonnez cette semaine, Gaëtan Brispierre. Nous rappelons aussi à nos auditeurs la parution de l'excellent livre Immobilier et bâtiment durable, réussir la transition carbone et numérique aux éditions Erol, ouvrage écrit en collaboration avec le master du même nom qui reprend son programme. 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
2: Merci Frédéric. Le mois prochain, nous échangerons autour de l'événement incontournable créé dans le cadre du master. Je veux parler de la fameuse conférence sur la stratégie neutralité carbone dans le monde pour l'industrie et le bâtiment. À bientôt.
1: À bientôt.
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2: Bonjour à toutes, bonjour à tous. Vous êtes sur Bâti Radio. Bienvenue dans votre émission mensuelle Immobilier et bâtiment durable. Vous donnez un temps d'avance avec l'École des Ponts. Je vous rappelle que cette émission est réalisée en partenariat avec le Master Immobilier Bâtiment Durable, Transition Carbone Énergétique et Numérique de l'École des Ponts ParisTech. Durant cette année, nous explorons pour vous en simultané le thème développé durant la semaine de cours avec des spécialistes. Ainsi, vous acteurs de la chaîne de valeur de la filière immobilier et bâtiment, vous serez préparés et formés aux enjeux actuels et futurs du développement durable. Ce quatrième numéro constitue un hors-série en ce sens que nous allons consacrer cette émission aujourd'hui à la fameuse conférence sur la stratégie neutralité carbone dans le monde pour l'industrie et le bâtiment du Master. Pour cela, nous recevons aujourd'hui les architectes de cette conférence. Dominique Nert, le directeur du Master, Frédéric Musselin, diplômé du Master Promotion 2020, connu également pour être mon complice pour la production et l'animation de votre émission favorite. Nous recevons aussi des intervenants clés de cette conférence. Bruno Mesureur, consultant dans le domaine de la construction, ainsi que Stéphanie Merger, ancienne directrice de la stratégie et de la performance des offres de Air Nouvelle, filiale de promotion immobilière bas carbone d'Engie, qui est également aussi diplômée de notre master promotion 2021. Alors Dominique Nert, ma première question est pour vous. Comment vous êtes venu l'idée de créer cette conférence qui, je crois, est la première en la matière ?
6: Eh bien, en fait, le master se décompose en 11 semaines, et dont une semaine qui se déroulait à l'étranger, donc un voyage d'études. On a démarré en Suisse, puis en Angleterre, puis c'était en Allemagne dernièrement. Je crois que vous êtes allé en Allemagne. Et évidemment, la crise de Covid arrivant, il a fallu se renouveler, recréer, refaire en sorte que ça fonctionne, et donc on a pensé, j'ai pensé, à créer ce cycle de conférences sur ce thème-là. Et effectivement, la problématique, c'est de faire en sorte que les mastériens profitent des expériences internationales d'acteurs qui permettraient de repenser la politique de rénovation énergétique ou de construction bas carbone, et donc ça paraît fondamental de faire ce genre de travaux.
2: Merci Dominique pour cet éclairage. Frédéric, vous étiez présent lors de la première conférence en 2020. En quelque sorte, vous endossez littéralement le rôle de maître d'œuvre de cette conférence, n'est-ce pas ?
7: Alors, j'ai répondu présent, bien sûr, à la proposition de Dominique Naert, qui a eu cette idée de l'aider à monter, organiser et co-animer ce projet ambitieux de premier cycle de conférences, avec l'équipe pionnière qui est ici présente aujourd'hui, constituée également de Bruno et Stéphanie, et ça, il y a plus d'un an. J'avais eu l'occasion d'être conférencier dans un webinaire international organisé aussi par un grand groupe industriel, qui a été utile et source d'inspiration pour construire de A à Z, tous ensemble, notre événement. Alors nous avons tous ensemble contacté et réuni 38 conférenciers de haut niveau, qui étaient issus de 17 pays, de grands groupes, d'organisations, du monde académique et des industriels, qui nous ont spontanément répondu oui, et sont intervenus dans la semaine du 12 au 16 avril 2021. Cette semaine fut riche et dense. Je vous citerai par exemple quelques-uns de nos conférenciers. Nous avions des conférenciers japonais comme Matsuhito Oshima de la Division Développement Durable et Politique de la Ville et de l'Urbanisme de l'OCDE, ou le docteur Shinichi Tanabe, qui est professeur au département architecture de l'Université Waseda. Des Anglais comme James Williams, fondateur et directeur général de Sera Homes, au Royaume-Uni, des Allemands qui représentaient l'ONU avec Niklas Wenningsen, des Américains avec Emma Hughes pour le Green Building Council aux USA, ou Lisa Reynolds, la dirigeante du Green Building Council en Afrique du Sud. Puis d'autres encore, comme des Français, nous avons aussi Guillaume Loiseau, qui est le directeur de Batimat et du Mondial du Bâtiment, avec ces Français qui ont un rayonnement international, et beaucoup d'autres. Plus de 600 participants, français et internationaux, ont suivi cette première édition. Alors la phase de préparation s'est déroulée sur plusieurs mois, qui a nécessité avec l'équipe organisatrice de la méthode, de l'organisation, des points hebdomadaires. Et puis pendant la semaine de webconférence, nous avons animé les interventions qui étaient de 5 à 8 conférenciers par jour, chacun de 45 minutes, qui nous ont exposé, comme le disait Dominique, leur vision, leur stratégie et initiatives actuelles et futures sur la neutralité carbone. La notion de partage était importante aussi, puisque nous avons diffusé en podcast ces conférences après coup, que vous pouvez retrouver sur le site du Master Immobilier Bâtiment Durable, et publié un ouvrage de synthèse aussi. Voilà.
2: Merci beaucoup Frédéric pour ces précisions et votre implication énorme dans ce cycle de conférences depuis son origine.
7: Merci Benjamin, et bien sûr ce cycle de conférences qui était une première se poursuit en 2022 avec un deuxième cycle qui s'avère très prometteur. Alors Bruno Mesurer, bonjour et bienvenue. Vous avez été directeur des affaires internationales du CSTB, vous êtes maintenant consultant dans le domaine de la construction. Alors pouvez-vous nous présenter en quelques mots le cycle de conférences de l'édition 2022 ?
8: Oui, bien sûr. Déjà, merci de m'avoir invité. Alors, comme vous le mentionniez, il s'agit bien d'un cycle. Un cycle de conférences qui fait suite à la première conférence de 2021 et qui s'inscrit donc dans la durée. Le thème général de ce cycle est toujours le même, c'est-à-dire stratégie neutralité carbone dans l'immobilier et le bâtiment à travers le monde à l'horizon 2050. Mais il faut pas s'y tromper, hein, au-delà de la thématique du CO2, du carbone, dans l'immobilier, dans le bâtiment, il s'agit bien de traiter de manière plus large le thème de la construction durable, dans toutes ses échelles et à l'horizon 2050. Donc on voit que c'est quand même un thème très large. Ce sujet vaste est décliné par session, en thématiques plus spécifiques. Alors on peut citer celle d'avril, climat et sciences, numérique au service du développement durable, construction décarbonée, économie verte, énergie et territoire. Mais ce qui est important de noter, c'est notre objectif à travers ces conférences, c'est pas d'avoir une image ponctuelle, simplement une photo à un moment donné qui soit conjoncturelle, mais bien d'avoir une vision dynamique, de percevoir les évolutions dans le temps. Hein, que ce soit en termes de politique de construction durable, de stratégie, de mise en œuvre de solutions, à grande échelle, je le précise, et in fine, de résultats. Et ceci dans différentes régions du monde. Les thèmes que je viens de citer sont ceux qui seront développés dans la première conférence de 4 au 8 avril. Mais le cycle, puisqu'il s'agit bien d'un cycle, se poursuivra en octobre 2022, donc comme on l'a dit, dans le cadre du Salon Batimat à Paris. Et d'autres thématiques seront à ce moment-là aussi traitées. Et puis, pour terminer sur ce cycle de conférences et voir ce qui en fait l'originalité de ces événements, c'est que nous avons souhaité, dès le début, exploiter au mieux toute l'information, toute cette richesse d'informations qui est apportée par les conférenciers. On a parlé, Frédéric, tu as parlé de la rediffusion de podcasts, mais avec Dominique, on a demandé aux étudiants du master spécialisé IBD d'analyser les présentations, de réaliser finalement une étude comparative par pays, en mettant en évidence les différentes stratégies et aussi les résultats obtenus, les forces, les faiblesses également. Et ces études seront publiées dans le Yearbook 2022 du master de l'École des Ponts ParisTech. Ces analyses seront aussi partagées avec nos partenaires, comme par exemple la Global Alliance for Building and Construction, le World Green Building Council et l'Alliance HQE-GBC. Voilà, il y a encore plein de choses à dire, mais enfin, je pense que ce sont les points marquants de ce cycle de conférences.
7: Alors justement, cette conférence est internationale. Il y a 60 intervenants dans cette édition qui sont issus de plus de 15 pays, dont une bonne partie est venue par votre intermédiaire, comme en 2021. En quoi la dimension internationale de ce cycle de conférences est importante ?
8: Alors, effectivement, vous mentionnez une dimension internationale. Je pense que c'est fondamental. Je ne vais pas dire le contraire. C'est un point important et je dirais même que traiter ce thème de l'immobilier durable à l'échelle d'une région n'aurait pas beaucoup de sens. Voici plusieurs raisons à cela. Si chaque région du monde a un certain nombre de spécificités et doit conserver d'ailleurs ses spécificités en termes d'architecture, de construction, d'urbanisme ou ses modes de vie, des aspects sociaux particuliers, en revanche, les grands enjeux que nous avons à traiter, eux, sont mondiaux. Les grands enjeux de la construction mondiale se traitent vraiment à cette échelle. Qu'il s'agisse d'efficacité énergétique, de neutralité carbone, comme on l'a vu, de la gestion de l'eau, des déchets ou encore la meilleure utilisation des ressources naturelles. D'autant que ces ressources sont partagées, mais à l'échelle mondiale. Tout le monde n'a pas toutes les ressources dans chaque pays. Les besoins fondamentaux eux-mêmes sont mondiaux, sont internationaux. Énergie, eau, santé, si on veut faire simple. Les trois volets du développement durable aussi sont à traiter au niveau international. Ce sont l'environnement, bien sûr, l'économie, le volet social. Moi, je préfère parler de développement humain. Ça concerne la planète entière et pas simplement une région. Et enfin, les solutions techniques trouvées ou à trouver pour répondre à ces grands enjeux peuvent varier, on l'a vu, d'un pays à l'autre, certes, en fonction du contexte local, mais nous avons tous intérêt à partager les solutions et aussi les retours d'expérience. Donc des coopérations sont à mettre en œuvre et je pense qu'on y contribue à travers ce cycle. Et enfin, il est important, comme je l'ai dit, de partager des solutions, mais aussi pour vérifier que ces solutions sont efficaces, il est important d'évaluer les résultats des méthodes, des indicateurs de performance communs, doivent être développés et pour ça, ça doit être fait à l'échelle internationale.
7: Vous connaissez bien ce cycle de conférences pour y avoir activement contribué depuis son origine. Selon vous, quels sont les points forts et les personnages clés du cycle de conférences sur la neutralité carbone du Master IBD ?
8: Ça, c'est une question difficile et on pourrait en parler très longtemps. Je vais essayer d'être synthétique et de répondre déjà par un seul mot. Point fort, la diversité. On va tenter de développer un petit peu plus l'idée. Déjà, dès le départ, nous avons essayé d'aborder un nombre important de thématiques. Depuis l'aval, ce que j'entends par aval, c'est les aspects scientifiques, la climatologie, les politiques publiques, mais jusqu'à l'amont aussi, c'est-à-dire la construction, les solutions techniques, la construction décarbonée, l'industrie de la construction. On a voulu traiter, et ça c'était très important, on en a parlé dès le début, différentes échelles. Bien sûr, on parle d'immobilier, de bâtiment, mais tout ne se traite pas à cette échelle, et nous allons traiter le sujet du bâtiment jusqu'à l'urbain, donc l'environnement du bâtiment. Nous avons souhaité interroger les différents acteurs de la filière. Et ça, vous l'avez vu dans le programme, c'est-à-dire des scientifiques, des politiques, des architectes, des ingénieurs, des entrepreneurs, des économistes, y compris des investisseurs, des experts de la finance. L'échelle aussi des sociétés qui vont être représentées, nous avons contacté de très grands groupes. On peut citer Gecina, la Caisse des dépôts, l'investisseur Fifthwall, des universités aussi, des grandes écoles, mais aussi des associations et des fondations. Je pense à Agir pour le climat, OID, l'Observatoire de l'immobilier durable, ou la voûte nubienne, ou encore des industriels, on peut citer AQO Énergie. Bien sûr, vous l'avez fait remarquer, il y a des intervenants qui viennent de plus de 15 pays ou régions du monde, et notamment d'Europe, USA, Chine, Afrique aussi, Arabie Saoudite. Voilà, et pour terminer, puisque vous m'avez parlé de points forts, je pense qu'il y a un point fort que vous avez noté, j'espère, hein, c'est le timing. En effet, au début d'avril, le GIEC publiera son troisième volet concernant les solutions à mettre en œuvre pour réduire les émissions de gaz à effet de serre. Il y aura une conférence de presse, je crois, le 3 au matin. Le 3 avril sera lancée la première conférence sur le thème climat et sciences, et nous interviewerons à ce moment-là Yamina Saeb, auteur du rapport du GIEC bâtiment, et Robert Votard, auteur coordinateur de chapitre sur le dernier rapport du GIEC. Ceux-ci interviendront lors de cette session. Donc là, je pense qu'on ne pouvait pas rêver d'un meilleur timing.
7: Génial. Merci Bruno pour votre témoignage et aussi surtout pour votre implication dans cet événement depuis son origine, qui est un vrai succès, qui est une référence. Je crois que c'est la seule webconférence au niveau mondial comme ça. Et nous avons hâte d'écouter les conférenciers du 4 au 8 avril lors de cette conférence. Alors maintenant, nous avons le plaisir d'accueillir Stéphanie Merger, bonjour.
9: Bonjour.
7: Et vous étiez jusqu'à la fin du mois de mars directrice de la stratégie et de la performance et des offres de Air Nouvelle, cette filiale de promotion immobilière bas carbone d'Engie. Et vous êtes également diplômée de notre master immobilier bâtiment durable 2021. Alors, Stéphanie, vous projetez de parcourir le monde pour recueillir les bonnes pratiques servant la stratégie bas carbone. Pouvez-vous nous préciser cette aventure et quand a-t-elle commencé ?
9: Bien sûr. Tout d'abord, je tiens à en profiter pour remercier l'équipe Bâti Radio pour l'invitation, mais aussi l'École des Ponts et plus spécifiquement l'équipe du Master IBD pour cette opportunité. Je suis vraiment ravie d'être avec vous et de participer à l'organisation du premier et du second cycle de conférences. En fait, l'idée est née du contexte actuel. Le Covid d'une part, Dominique l'a précisé, l'École des Ponts a dû être obligé d'être innovant et de proposer un nouveau format et donc un nouveau contenu pour remplacer notre voyage d'études, qui était jusqu'alors organisé sur la semaine d'avril. Donc quand Dominique m'a parlé de l'organisation de ce cycle des conférences, j'ai tout de suite réfléchi à comment je pouvais mettre à contribution mes compétences et comment je pouvais me servir de ce contenu qu'allait travailler. Et puis après, vous l'avez précisé, je suis étudiante encore, parce que je vais corriger, je suis pas encore diplômée vu que j'ai pas encore soutenu ma thèse professionnelle. Donc j'ai effectivement, dans cette volonté de cette thèse professionnelle, dû choisir un sujet d'étude. Donc moi, j'avais tout de suite envie de donner une approche internationale à ma thèse professionnelle pour mieux comprendre en fait les enjeux à l'échelle mondiale, les enjeux de l'immobilier et de la construction bas carbone, et de comprendre vraiment ce qui se faisait au-delà de nos frontières. Donc déjà, c'était l'envie d'avoir une approche internationale. Puis aussi, l'occasion, on va dire, de prendre un peu de recul, un peu de hauteur, d'être créatif, d'être surpris et de trouver des nouvelles sources d'inspiration. Et je dois le reconnaître aussi que cette idée est venue aussi d'une volonté de ne pas faire une étude, on va dire, documentaire en lisant de nombreuses études sur le sujet, mais plutôt de compléter ses études par une réelle confrontation avec des porteurs de projets et de regarder ce qui se fait sur le terrain pour avoir une analyse le moins hors sol possible. Donc du coup, je me suis dit que c'était le temps de se lancer dans un nouveau challenge après 13 ans d'expérience dans les services à l'énergie chez Engie. J'ai décidé de sortir de ma zone de confort et de travailler un peu autrement et d'entreprendre ce voyage du bâtiment bas carbone. Donc vous l'avez compris, en fait, j'ai décidé de transformer ces contraintes en opportunités. Et en janvier 2021, je me suis décidé à entreprendre ce que j'ai appelé un slow world tour of low carbon building que j'ai nommé EWE. Building Tomorrow's Cities, où l'idée est tout simplement de faire un tour du monde des bâtiments bas carbone à l'échelle internationale, et je précise, sans prendre l'avion, dont l'objectif est d'identifier et d'analyser des pays, des bâtiments et des quartiers inspirants ou encore des solutions innovantes pour changer la donne dans le monde de la construction et de l'immobilier.
7: Super. Et j'imagine que cette aventure va continuer à vivre après et autrement ?
9: Alors, elle va commencer. Là, je suis juste dans la préparation. Je pars en juin prochain. Donc, c'est le début d'une grande aventure. En fait, je suis partie d'un constat. Aujourd'hui, il y a de nombreuses études qui le disent. On connaît le poids carbone des villes et du bâtiment, de la construction. C'est plus de 40% des émissions carbone. Et si on met à l'échelle de la ville, c'est 70%. On peut se dire que quel va être l'impact de notre rapide urbanisation ? C'est-à-dire que ces émissions vont continuer à augmenter. Et c'est tout simplement le bon moment. Pourquoi ? Parce qu'on a l'urgence climatique d'une part, il devient urgent d'agir plus massivement et plus rapidement, mais c'est aussi le bon moment car l'industrie de la construction est en pleine révolution. Elle est en train de se réinventer, impulsée notamment par une nouvelle réglementation qui est de plus en plus contraignante, il y a RE 2020, la loi AGEC qui impose de faire des PMMD, des produits équipements matériaux maintenant. On a des technos qui commencent à être de plus en plus matures, avec le BIM par exemple, des nouvelles façons de faire, avec des nouvelles façons de construire, on cherche plus de compacité, plus de frugalité, plus d'utilisation des matériaux biosourcés. Donc aujourd'hui, on peut dire que globalement, les leviers et les verrous ne sont plus technologiques. Aujourd'hui, l'innovation est déjà là. Elle n'est pas au même niveau de maturité partout, mais l'idée est déjà là. Donc l'approche, l'axe d'analyse que j'ai ciblé, va davantage se concentrer sur le contexte, l'environnement global du projet, plutôt que purement sur les données environnementales clairement que technique, même si j'en profiterai pour les collecter. Donc l'objectif est bien d'identifier et d'analyser les facteurs clés de succès. Comment fait-on pour comment enclencher une dynamique, accélérer cette transition qui est plus que nécessaire. L'objectif est de comprendre quels sont les freins, les leviers législatifs réglementaires, comme la loi AGEC ou la RE 2020, les données économiques fiscales, comprendre si dans chaque pays, est-ce qu'il y a un encadrement du prix du foncier, des prix de sortie, savoir comment justement, l'a justement dit Bruno, on fait le suivi carbone, on n'a pas forcément la même façon de comptabiliser et de suivre les données carbone, quelle méthode, comment on structure les filières. Donc vous l'avez bien compris, c'est plus l'environnement du projet, plus que les données environnementales en tant que telles. Donc l'objectif, c'est de faire un tour du monde. Alors je vous rassure, je ne vais pas partir dans tous les pays du monde. Je vais cibler 3 continents, l'Europe, l'Afrique, l'Asie. 4 pays par continent, environ à peu près 12 pays. Et de faire un bâtiment et de l'analyse à la fois des bâtiments et des quartiers inspirants, mais aussi des solutions innovantes. Donc l'idée, c'est de travailler sur et d'analyser 3 projets par pays. Ça fait à peu près 36 projets. Un projet en réno, un projet livré entre 2010 et 2020, puisqu'on est sur une ambition jusqu'à 2050. Donc aussi prendre les bâtiments existants, bien évidemment, et d'analyser par la suite les innovations par pays.
7: Ça nous donne très envie de connaître les résultats de toute cette, cette recherche et de vos voyages. Nous ferez-vous le plaisir de partager le fruit de vos travaux une fois votre thèse professionnelle finalisée ?
9: Tout à fait, avec grand plaisir même. Et même pendant le tour du monde, je suis en train de développer un site web et j'aurai une présence sur différents réseaux sociaux. Donc vous aurez la chance de pouvoir me suivre en live mes aventures. J'ai notamment des partenaires médias donc qui pourront relayer l'information, comme j'espère Bâti Radio ou encore Construction 21. Et une fois ma thèse finalisée, je ferai ma thèse en premier, je publierai effectivement, je travaillerai sur la publication d'un rapport ou d'un livre blanc afin de rendre public et de partager plus largement l'ensemble de mes enseignements.
7: Nous avons hâte, merci et à sujet, durant cette saison d'émission Bâti Radio, nous ferons régulièrement un point sur l'avancement de vos travaux.
9: Avec grand plaisir.
7: Merci Stéphanie, nous vous souhaitons de belles rencontres et nous avons hâte de découvrir le temps venu le fruit de vos travaux.
9: Merci.
2: Merci Frédéric. Dominique, nous avons évoqué au début de l'émission que cette conférence que vous avez créée est la première du genre. Bon, j'imagine que la prochaine étape, c'est d'en faire la référence en la matière, vu la qualité des invités.
6: Oui, absolument. L'idée, c'est effectivement que ce soit récurrent, que chaque année, on fasse un cycle de conférences. Alors, pas forcément 9 jours. La prochaine année, ce sera sans doute 5 jours. Mais en définitive, c'est ce qui m'a absolument surpris, c'est de voir la réponse des éminents interlocuteurs que nous avons, des experts à travers le monde. C'est-à-dire que l'École des Ponts a quand même une image extrêmement intéressante qui fait que chacun a envie de partager ses expériences. Et plus que ça, c'est de participer, de comprendre ce qui se passe un petit peu partout. Et la France reste quand même un peu une référence en ce domaine. Et c'est vrai que ça permet de créer des groupes, des liens, des travaux, puisque en plus des travaux qui sont réalisés par les auditeurs, par les mastériens, on aura un livre qui sera réalisé avec les Annales du bâtiment, qui est une revue scientifique et qui reprend l'ensemble des travaux qui sont développés à travers ce cycle de conférences. Donc effectivement, ça va être quelque chose qui doit être récurrent, qui est la première idée, et effectivement avec une équipe relativement courte puisque toute l'équipe est quasiment là et en définitif très efficace et je pense que ce sera une très très belle opportunité chaque année et ça serait une opportunité qui va être attendue.
7: Chers invités, Stéphanie, Dominique, Bruno, merci beaucoup pour votre participation à notre émission et surtout à votre apport à cette conférence que nous retrouvons cette semaine au Master Immobilier et Bâtiments Durables. Nous avons hâte de vivre du 4 au 8 avril l'ensemble des conférences qui seront données par ces plus de 30 conférenciers de très haut niveau. Nous rappelons à nos auditeurs la parution également de l'excellent livre « Immobilier et bâtiments durables, réussir la transition carbone et numérique » aux éditions Erol, ouvrage écrit en collaboration avec le master du même nom et qui reprend son programme. 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
2: Eh bien, notre émission touche à sa fin. Le mois prochain, nous répondrons à la question « Gestion du parc immobilier, quel défi ?» À bientôt.
7: À bientôt.
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1: Bonjour à tous. L'affaire Grégory, les faits reprochés à la grande-tante Jacqueline Jacob sont prescrits, annonce la cour d'appel de Dijon. La chambre de l'instruction de la cour d'appel estime que des poursuites ne peuvent pas être engagées contre l'octogénaire pour association de malfaiteurs. Il a tué une surveillante de son collège en Haute-Marne pour un motif apparemment futile à l'âge de 14 ans. Plus d'un an après, le procès de cette adolescente s'ouvre aujourd'hui à Chaumont et s'annonce très scruté, bien qu'à huis clos, ce meurtre avait provoqué une onde de choc dans les milieux éducatifs et politique en France, s'inscrivant dans une série d'agressions au couteau dans les établissements scolaires. Au matin du mardi 10 juin 2025, à Nogent, Mélanie, assistante d'éducation de 31 ans, est frappée à 7 reprises avec un couteau de cuisine à l'entrée du collège Françoise Dolto. Elle décède sur place de ses blessures. L'agresseur ne supportait plus le comportement des surveillantes en général. La canicule baisse d'un cran en France. L'Allier repasse par exemple en vigilance orange ce mercredi. L'Allier et les 3 autres départements de l'Auvergne, le Puy-de-Dôme, le Cantal et la Haute-Loire sont placés en risque élevé pour les feux de forêt. Alors que les conditions météo accroissent les risques de feux de végétation, les effectifs des sapeurs-pompiers du Doubs sont fortement sollicités. Le lieutenant-colonel Charles Claudet, chef de cabinet du SDIS 25, reconnaît que ses troupes sont sous tension. Suite à l'incendie en forêt de Fontainebleau, la mobilisation s'intensifie dans l'Yonne. Des habitants se proposent pour évacuer des chevaux, accueillir des équidés et collecter des produits de première nécessité pour venir en aide aux communes touchées. Les écuries de la Malle à Saint-Brice, Courcelles, près de Reims, ouvrent également leurs portes aux chevaux de Fontainebleau. Et puis un appel aux dons est lancé pour une nouvelle phase de travaux dans la chapelle Notre-Dame des Chaumes, dans le massif des Vosges. Le béton et les menuiseries de l'édifice, bâti en 1960, ont besoin d'être repris. Le projet est soutenu par la Fondation du Patrimoine. Voilà, c'est la fin de ce flash. Merci de l'avoir suivi.

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1: Bonjour à tous, à la une de vos journaux. Ce mercredi, la désillusion cruelle des Bleus après leur défaite face à l'Espagne. Pour l'équipe, le texte sur la fin de vie qui pourrait être adopté à l'Assemblée cet après-midi pour le Figaro et la Loire qui souffre de la sécheresse du côté du Berry républicain. La France et les flammes dans le nord des Landes. À Sorre, le feu de forêt a été fixé hier en début de soirée. L'incendie déclaré hier en début d'après-midi a parcouru 47 hectares de pins. Un important dispositif a été déployé. Le secteur reste aujourd'hui sous surveillance afin d'écarter tout risque de reprise du feu. Venus en renfort sur les incendies en forêt de Fontainebleau, deux sapeurs-pompiers de Toulouse ont été quant à eux légèrement blessés. 11 départements de l'Est sont concernés aujourd'hui par une vigilance orange aux orages. Dans le détail, l'Ain, le Doubs, le Jura, la Loire, le Rhône, la Saône-et-Loire passent en vigilance à partir de 13h. Ils seront rejoints à compter de 15h par l'Ardèche, la Drôme, l'Isère, la Savoie et la Haute-Savoie. Après l'autorisation ou pas des cookies, place à celle des pixels de suivi. Une campagne d'information sur l'exploitation de nos données personnelles est en cours via des emails depuis plusieurs semaines. Les gardiens de la révolution iranien affirment avoir visé des installations de la marine américaine à Bahreïn, rapporte la télévision d'État après l'annonce de frappes américaines en Iran. Ils annoncent également que le détroit stratégique d'Ormuz va rester fermé jusqu'à la fin des actes d'agression américains. La passe de 3 pour Tim Merlier, déjà vainqueur coup sur coup des 7 et 8e étapes. Le surpuissant sprinter belge va trouver de nouveau un terrain à son avantage aujourd'hui lors de la 11e étape du Tour de France entre Vichy et Nevers. C'est la fin du rêve bleu. La formidable aventure de l'équipe de France au Mondial a pris fin brutalement hier soir après une cuisante défaite en demi-finale face à l'Espagne 2-0. La France va, elle, devoir se contenter du match pour la 3e place samedi à Miami. Plusieurs records échappent aux Français après cette élimination. Dimanche, en Haute-Saône, 9 candidats vont s'affronter lors de la 3e édition de la Coupe du Monde des mangeurs de cancoyottes. Objectif, manger le plus de

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1: Bonjour à tous. Le travail acharné des sapeurs-pompiers continue, mais au moins le feu n'avance plus. En forêt de Fontainebleau, les deux incendies au sud de Paris sont désormais fixés, mais pas encore éteints. À l'origine des sinistres qui ont ravagé plus de 2000 hectares de végétation, deux suspects toujours en garde à vue. L'un a avoué avoir volontairement enflammé des brindilles, l'autre a reconnu avoir jeté une cigarette. Vous recevez sûrement plein d'emails à peu près identiques depuis quelques jours. Une histoire de mise à jour des politiques de confidentialité. En fait, la CNIL, le gendarme des données personnelles, demande aux marques et aux entreprises qui récoltent des infos via des pixels espions à le dire clairement. C'est quoi ces pixels? Ce sont des fragments d'images transparents que vous ne voyez pas, des mouchards comme les cookies sur les sites qui transmettent des données sans que vous le sachiez et c'est légal. Par exemple, dès que vous avez ouvert un mail promotionnel. Les prix bondissent à nouveau à la pompe en plein départ en vacances. La guerre au Moyen-Orient semble bel et bien avoir repris depuis quelques jours. Ce matin, les États-Unis ont lancé de nouvelles frappes sur l'Iran qui visent des installations américaines dans plusieurs pays du Golfe. Et au milieu de tout ça, eh bien, les pétroliers ne franchissent plus trop le détroit d'Ormuz. Pour la troisième étoile, il faudra repasser dans 4 ans. Les Bleus sont tombés de haut, battus par les Espagnols 2-0 en demi-finale de la Coupe du Monde de football. L'amertume est générale, l'anéantissement total, mais les hommes de Didier Deschamps n'étaient clairement pas à leur meilleur niveau hier soir à Dallas. Ils pourront encore terminer la compétition sur une note positive avec une troisième place à aller chercher samedi à Miami. Ça sera face à l'Angleterre ou face à l'Argentine, le perdant de l'autre demi ce soir à 21h. Le gagnant rejoindra évidemment l'Aurora en finale dimanche. Et puis, il ne fait jamais les choses à moitié. Le réalisateur américain Christopher Nolan signe l'événement ciné de l'été avec l'Odyssée. Ce film est un énorme show tourné à l'ancienne, sans effet numérique ou presque. Il réunit un casting 5 étoiles, Anne Hathaway, Charlize Theron, Tom Holland et Zendaya. Matt Damon lui incarne le héros mythique et mythologique Ulysse. Voilà, c'est la fin de ce flash. Merci de l'avoir suivi.

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1: Bonjour à tous. Le travail acharné des sapeurs-pompiers continue, mais au moins le feu n'avance plus. En forêt de Fontainebleau, les deux incendies au sud de Paris sont désormais fixés, mais pas encore éteints. À l'origine des sinistres qui ont ravagé plus de 2000 hectares de végétation, deux suspects toujours en garde à vue. L'un a avoué avoir volontairement enflammé des brindilles, l'autre a reconnu avoir jeté une cigarette. Vous recevez sûrement plein d'emails à peu près identiques depuis quelques jours, une histoire de mise à jour des politiques de confidentialité. En fait, la CNIL, le gendarme des données personnelles, demande aux marques et aux entreprises qui récoltent des infos via des pixels espions à le dire clairement. C'est quoi ces pixels? Ce sont des fragments d'images transparents que vous ne voyez pas, des mouchards comme les cookies sur les sites qui transmettent des données sans que vous le sachiez et c'est légal. Par exemple, dès que vous avez ouvert un mail promotionnel. Les prix bondissent à nouveau à la pompe en plein départ en vacances. La guerre au Moyen-Orient semble bel et bien avoir repris depuis quelques jours. Ce matin, les États-Unis ont lancé de nouvelles frappes sur l'Iran qui visent des installations américaines dans plusieurs pays du Golfe. Et au milieu de tout ça,

0: bien les pétroliers ne franchissent plus trop le détroit d'Ormuz. Pour la troisième étoile, il faudra repasser dans 4 ans. Les Bleus sont tombés de haut, battus par les Espagnols 2-0 en demi-finale de la Coupe du Monde de football. L'amertume est générale, l'anéantissement total, mais les hommes de Didier Deschamps n'étaient clairement pas à leur meilleur niveau hier soir à Dallas. Ils pourront encore terminer la compétition sur une note positive avec une troisième place à aller chercher samedi à Miami. Ça sera face à l'Angleterre ou face à l'Argentine, le perdant de l'autre demi ce soir à 21h. Le gagnant rejoindra évidemment l'Aurora en finale dimanche. Et puis, il ne fait jamais les choses à moitié. Le réalisateur américain Christopher Nolan signe l'événement ciné de l'été avec l'Odyssée. Ce film est un énorme show tourné à l'ancienne, sans effet numérique ou presque. Il réunit un casting 5 étoiles, Anne Hathaway, Charlize Theron, Tom Holland et Zendaya. Matt Damon lui incarne le héros mythique et mythologique Ulysse. Voilà, c'est la fin de ce flash. Merci de l'avoir suivi.
1: Avant de laisser Franck Le Nuellec conclure pour 3CA BTP et l'incubateur WinLab en 2 mots et 30 secondes, quelles perspectives dresser sur la thématique du jour ? Là, je m'adresse à tout le monde. Quelles opportunités à venir pour les apprenants dans le cadre de l'éco-conception ? Stéphane ?
2: Pour les apprenants, je résumerai ça de manière assez simple. S'engager dans l'éco-construction, c'est éco-construire son parcours professionnel.
3: Oui, et puis c'est accroître vraiment c'est la valeur et le sens de son métier. Et je pense qu'on peut vraiment s'engager dans ce défi climatique en faisant de l'éco-conception.
1: Franck, je vous laisse conclure.
4: Oui, alors, je vais faire de la redite, mais c'est vrai que pour donner un dernier chiffre, 70 à 80% des apprenants aujourd'hui, des apprentis, veulent s'engager dans cette démarche environnementale et sociétale. Et donc ça correspond aussi, c'est ce que disait à l'instant Stéphane, c'est il y a un engagement sociétal. On choisit l'éco-conception, on choisit l'économie circulaire parce que on veut avoir un engagement de vie, un engagement environnemental. Et donc aujourd'hui, c'est pour ça qu'on a assiste, sur la dernière rentrée, à une augmentation de 18% de ces jeunes qui veulent des formations sur les métiers liés associés à la transition écologique. Donc, bien évidemment, c'est une vraie opportunité. C'est une vraie opportunité en termes d'engagement, en termes de métier, en termes de perspectives de carrière. Et donc, surtout, ça leur permet de décloisonner, d'ouvrir leur chakra et d'avoir cette approche collaborative, collective. Donc, c'est ce que l'on disait tout à l'heure, l'éco-conception, oui, l'économie circulaire, oui, et c'est totalement dans l'air du temps et dans la nouvelle façon d'appréhender le monde de la construction.
1: On est sur un savoir en branche, on est obligé de se connecter aux autres métiers, c'est ça ?
4: Exactement, tout à fait.
1: Merci pour ces précisions et effectivement que vous développez au sein de 3CA BTP. Merci beaucoup à tous les trois d'avoir contribué à nourrir ce WinLab Innovation Live qui touche à sa fin. Toutes les bonnes choses ont une fin. Merci à Radio Imo et Bâti Radio de nous avoir accueillis aujourd'hui. On se retrouve le 8 juin pour éclairer à nouveau ensemble les enjeux et nouveaux usages de la construction. On parlera d'approvisionnement durable avec Franck Le Nuellec, bien sûr, pour 3CA BTP et l'incubateur WinLab, mais aussi Stéphane Le Guiriac et d'autres intervenants. Merci d'avoir d'être venu et
3: merci à vous
1: de nous avoir suivis.
4: Merci.
5: Au revoir. 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
1: Bonjour à tous. Le travail acharné des sapeurs-pompiers continue, mais au moins le feu n'avance plus. En forêt de Fontainebleau, les deux incendies au sud de Paris sont désormais fixés, mais pas encore éteints. À l'origine des sinistres qui ont ravagé plus de 2000 hectares de végétation, deux suspects toujours en garde à vue. L'un a avoué avoir volontairement enflammé des brindilles, l'autre a reconnu avoir jeté une cigarette. Vous recevez sûrement plein d'emails à peu près identiques depuis quelques jours, une histoire de mise à jour des politiques de confidentialité. En fait, la CNIL, le gendarme des données personnel demande aux marques et aux entreprises qui récoltent des infos via des pixels espions à le dire clairement. C'est quoi ces pixels? Ce sont des fragments d'images transparents que vous ne voyez pas, des mouchards comme les cookies sur les sites qui transmettent des données sans que vous le sachiez et c'est légal. Par exemple, dès que vous avez ouvert un mail promotionnel. Les prix bondissent à nouveau à la pompe en plein départ en vacances. La guerre au Moyen-Orient semble bel et bien avoir repris depuis quelques jours. Ce matin, les États-Unis ont lancé de nouvelles frappes sur l'Iran qui visent des installations américaines dans plusieurs pays du Golfe. Et au milieu de tout ça, les pétroliers ne franchissent plus trop le détroit d'Ormuz. Pour la troisième étoile, il faudra repasser dans 4 ans. Les Bleus sont tombés d'eau, battus par les Espagnols 2-0 en demi-finale de la Coupe du Monde de football. L'amertume est générale, l'anéantissement total, mais les hommes de Didier Deschamps n'étaient clairement pas à leur meilleur niveau hier soir à Dallas. Ils pourront encore terminer la compétition sur une note positive avec une troisième place à aller chercher samedi à Miami. Ça sera face à l'Angleterre ou face à l'Argentine, le perdant de l'autre demi ce soir à 21h. Le gagnant rejoindra évidemment l'Aurora en finale dimanche. Et puis, il ne fait jamais les choses à moitié. Le réalisateur américain Christopher Nolan signe l'événement ciné de l'été avec l'Odyssée. Ce film est un énorme show tourné à l'ancienne, sans effet numérique ou presque. Il réunit un casting 5 étoiles, Anne Hathaway, Charlize Theron, Tom Holland et Zendaya. Matt Damon lui incarne le héros mythique et mythologique Ulysse. Voilà, c'est la fin de ce flash. Merci de l'avoir suivi.
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1: Bonjour à tous et merci d'être avec nous pour ce nouveau numéro des dossiers de construction 21. Nous allons aujourd'hui, dans le cadre des deux tables rondes, évoquer avec nos invités le sujet de la mobilité décarbonée, mais aussi de ses enjeux et de ses solutions. Clairement, à l'horizon 2050, un cap a été fixé. Zéro émission nette de carbone pour la France. La mobilité urbaine est donc particulièrement concernée, tant ses circulations que la construction des véhicules et des infrastructures qui contribuent aujourd'hui grandement aux consommations d'énergie et aux émissions de carbone. Nous allons donc, grâce à la participation et aux diverses expertises des invités du jour, nourrir la réflexion sur les enjeux de la mobilité durable, les changements d'usage, mais aussi les solutions qui s'avéreront les plus adaptées à l'avenir, ainsi que les modes de financement. Information importante, avant de démarrer cette émission, ce dossier a été réalisé en collaboration avec le Lab Recherche Environnement de Vinci Paritech et le CEREMA. Quatre experts ont participé à structurer, en tout cas, ce dossier et à assurer la rédaction en chef, je vais d'ailleurs les citer. Fabien Laurent, professeur à l'école des ponts Paritech et recherche et chercheur pardon HDR au laboratoire Ville Mobilité et Transport, dont il a été cofondateur. Il sera avec nous d'ailleurs tout à l'heure. Nicolas Coulombel, maître de conférence à l'école des ponts Paritech et chercheur au laboratoire Ville Mobilité et Transport. Katia Renesson, qui sera avec nous également tout à l'heure, chargée de mission voirie pour une ville durable au CEREMA. Et enfin, Laurent Jardinier, chargé de mission recherche et approche nouvelle sur le champ mobilité et transport. Alors avant de démarrer cette première table ronde, petite présentation justement de ce dossier mobilité qui est riche en enseignements et nous allons justement faire un point avec vous, Fabien Laurent. Bonjour Fabien Laurent. On vous entend pas Fabien, il faut déconnecter votre micro s'il vous plaît. Bonjour Fabien.
2: Pardon. Très bien. Bonjour.
1: Bonjour. Alors donc je rappelle que vous êtes professeur à l'école des ponts Paritech et chercheur HDR au laboratoire Ville Mobilité et Transport. Donc vous êtes le cofondateur. Est-ce que vous pouvez dans un premier temps nous présenter le Lab Recherche Environnement Vinci Paritech et surtout les grandes orientations de ce dossier?
2: Oui, volontiers. Alors je préciserai tout d'abord que j'ai effectivement cofondé le laboratoire Ville Mobilité et Transport qui est commun entre l'école des ponts Paritech et puis l'université Gustave Eiffel. Oui. Mais j'ai rejoint depuis le début de cette année le Centre international de recherche sur l'économie et le développement, le CIRED, auquel l'école des ponts participe également et qui est justement centré sur des enjeux environnementaux pour le très long terme. Je dirais donc ce passage de la mobilité à la durabilité situe bien mes intérêts de recherche. Alors, le Lab Recherche Environnement, qu'est-ce que c'est? C'est effectivement un partenariat entre le groupe Vinci, que je n'ai pas besoin de présenter, et puis trois écoles de Paritech, l'école des mines.
1: Ah, on a perdu Fabien Laurent. C'est pas grave, on récupérera Fabien Laurent tout à l'heure. On va passer à vous, Katia Renesson, chargée de mission voirie pour une ville durable au CEREMA. Vous nous présentez le CEREMA dans un premier temps, s'il vous plaît, Katia?
3: Oui, bonjour. Eh bien, le CEREMA, c'est le centre d'études et d'expertise sur les risques, l'environnement, la mobilité et l'aménagement. C'est un établissement public qui apporte un appui scientifique et technique pour élaborer, mettre en œuvre, évaluer sur les territoires les politiques publiques de l'aménagement et du développement durable. Oui. C'est un établissement public qui travaille pour l'État, pour les collectivités territoriales, donc de plus en plus d'ailleurs, pour les entreprises, avec comme fil conducteur la transition écologique et l'adaptation au changement climatique.
1: Très bien. Alors, vous avez fait un choix de maître hein, pour gérer ces dossiers. Comment vous avez fait pour retenir justement les candidats, voire les experts qui ont participé à ce dossier?
3: Alors, pour la construction de ce dossier, donc, nous avons sollicité différentes personnes au sein d'organismes très variés, tels que des universités, des centres de recherche, des groupes de réflexion, des collectivités, des établissements publics, des bureaux d'études, des entreprises, afin que ces personnes partagent leur expérience et leur retour d'expérience, et leur expertise, pardon, et leur retour d'expérience. Oui. Au total, donc, nous avons rassemblé 32 articles et aujourd'hui, nous avons avons sélectionné 5 contributions, donc 5 intervenants que nous avons répartis en 2 tables rondes. Une première table ronde qui est introductive et générale et qui porte sur les enjeux, les principaux leviers pour décarboner les mobilités.
1: Oui.
3: Et une deuxième table ronde qui, cette fois-ci, est plutôt axée sur les solutions en matière de partage de la voirie. Et nous avons choisi de mettre à l'honneur, d'une part, les solutions qui favorisent la pratique de la marche et du vélo, qui sont des modes de déplacement extrêmement sobres en carbone, qui sont des modes de déplacement de proximité, mais pas uniquement, hein, puisque, comme ce sera dit tout à l'heure, le vélo est aussi une solution très efficace de déplacement dans les zones de moyenne densité et aussi les zones peu denses. Et puis, donc, par ailleurs, nous avons souhaité également parler des solutions qui appellent des modes de déplacement plus vertueux en périphérie des grandes agglomérations, avec une intervention qui est prévue sur la création de voies de circulation réservées sur autoroute ou voie express, réservées pour les besoins des transports collectifs, du covoiturage ou des véhicules à très faible émission. Donc voilà un petit peu la structure des deux tables rondes.
1: Parfait. Donc des intervenants avec lesquels on va faire connaissance dans quelques instants. Mais Fabien, Laurent, on vous a perdu tout à l'heure. Vous voulez reprendre vos propos ? Allez-y, je vous en prie.
2: Oui. Donc j'étais en train de situer le laboratoire recherche environnement, partenariat de Vinci et de ParisTech.
1: Oui.
2: Donc nous sommes trois écoles de ParisTech, trois écoles d'ingénieurs de ParisTech à contribuer à ce lab recherche environnement, qui traite de bâtiments, d'énergétique, d'analyse de cycle de vie. AgroParisTech aussi, qui va traiter de la nature, de la biodiversité, de l'agriculture en ville. Mm-hmm. Et puis l'École des Ponts, elle, s'intéresse à la mobilité, à l'aménagement et à l'urbanisme. Alors pourquoi ces trois écoles en partenariat avec Vinci ? Le Lab Recherche Environnement s'est appelé aussi CHER Éco-conception des ensembles bâtis et des infrastructures. Ces choses-là, que ce soit des bâtiments, ce sont des équipements en fait de nos sociétés pour sa vie quotidienne, des équipements qui sont investis pour le très long terme, au même titre que les routes, que les chemins de fer, au même titre finalement que les matériels roulants qui ont une très longue durée de vie, tels que des trains ou des autobus. Donc tout cela, ça s'organise. Et puis, comme on les utilise dans notre vie quotidienne, il faut faire attention à quelles sont leurs performances pour l'environnement et en particulier leur impact sur le climat. Voilà les choses que nous traitons dans le Lab Recherche Environnement. Et donc, nous avons été ravis de pouvoir contribuer à l'animation de ce dossier.
1: Très bien. Fabien, Laurent, vous allez rester avec nous puisque vous participez à la première table ronde. Et je vais également proposer à Katia, sauf si elle a quelque chose à rajouter, de rester avec nous également. Katia, vous voulez rajouter autre chose ?
3: Non, c'est bon pour l'instant.
1: Très bien, parfait. Eh bien, écoutez, je vous propose donc de démarrer cette première table ronde sur décarboner nos mobilités, enjeux et principaux leviers.
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1: Alors, on va continuer avec vous, Fabien Laurent, et on va surtout évoquer l'article que vous avez coécrit avec les rédacteurs en chef du dossier, je crois. Vous confirmez ? Très bien. Alors donc c'est un article qui aborde les principaux enjeux de la mobilité décarbonée au regard de l'actualité et les clés pour relever le défi. Je vous laisse la parole.
2: Oui, alors déjà peut-être partir du constat que la mobilité c'est l'affaire de tous. On est tous utilisateurs soi-même au titre personnel comme voyageur, mais aussi quand depuis chez nous on se fait livrer ou quand après on achète des produits dans des magasins. Donc, nous sommes tous utilisateurs, c'est notre affaire à nous, et nous sommes relativement bien dotés, dans notre pays, en France, dans nos différents territoires. C'est pas forcément aussi bien développé partout, mais nous avons quand même des solutions de transport performantes, efficaces pour les usagers, et donc qu'il s'agit de rendre compatibles avec les enjeux environnementaux de la planète.
1: Oui.
2: De la planète. Donc, cette conscience qu'il faut adapter nos systèmes de manière à rentrer dans une espèce de budget d'émissions carbone pour la France, compte tenu de ce qui se passe sur l'ensemble de la planète, cette conscience se diffuse de plus en plus. Ce qui fait que beaucoup de personnes ont envie de contribuer à relever ce défi. On l'a vu récemment avec la Convention citoyenne sur le climat.
1: Tout à fait.
2: Il y a eu une large part des dispositions, des recommandations en fait de cette commission qui concerne la mobilité on sent bien qu'il y a là quelque chose à réorganiser, à faire évoluer. Alors ça se retrouve dans notre dossier, dans la partie finale, qui traite de comment se concerter, comment réfléchir ensemble, comment préparer ensemble l'adaptation de notre système de mobilité.

0: circulation, de mesurer un peu la place de chaque mode, de revenir en arrière par rapport à ce que la génération précédente a fait, à savoir donner énormément de place à l'automobile sans forcément se rendre compte que ça n'allait pas être soutenable.
1: Évidemment, qu'on allait arriver à saturation, ça c'est sûr.
0: La saturation, et vous savez, alors, la perception des enjeux, elle évolue progressivement.
1: Tout à fait.
0: Il y a 10 ans, on ne parlait pas tant que ça de climat. Mmh. Il y a 10 ans, on commençait à en parler quand même déjà pas mal. Il y a 20 ans, ce qui nous préoccupait beaucoup, c'était le renchérissement du pétrole.
1: Oui.
0: C'était cette impression que les gisements allaient s'épuiser, qu'on n'en aurait pas assez pour tout le monde. Mais en fait, on en a assez du carburant fossile. Le problème, c'est que les émissions de carbone qu'entraînent leur combustion, ça ne marche pas. On n'a pas un budget infini d'émissions de carbone. Et donc, il faut qu'on organise les choses différemment. Alors, dans le dossier, de quoi on parle? Alors, il y a donc cette réflexion sur quelle place faire aux différents modes dans l'espace public. Des voies de covoiturage, par exemple. Des pistes cyclables, bien sûr. Comment donner aux différents modes des bonnes conditions de circulation. Mmh. J'insiste sur le fait que les conditions de circulation qu'on a fait à l'automobile sont quand même remarquablement bonnes. Quand on est pris dans des embouteillages, on peste. On est tous comme ça, bien sûr. N'empêche, on est dans sa voiture, on est assis confortablement, en sécurité, protégé de la pluie. On a quand même des conditions sacrément confortables.
1: Oui.
0: Et en plus, mine de rien, on n'a pas besoin de naviguer entre d'autres véhicules comme sont souvent obligés de le faire les vélos.
1: Et les scooters.
0: Les piétons qui ont souvent leur trottoir encombré. Oui, tout à fait, les scooters.
1: Et les scooters, oui.
0: Donc, on fait quand même des belles conditions encore à l'automobile et on voudrait donner aux autres modes de transport la possibilité comme ça d'avoir des trajectoires suffisamment
1: En fait, une place à part entière. Hein.
0: Suffisamment... Mmh.
1: Très bien.
0: Voilà, exactement.
1: Très bien.
0: Donc, ça se dira. Et puis, sinon, on a des solutions technologiques, effectivement, dont on pourra parler.
1: Alors, pour compléter vos propos, Fabien Laurent, on va accueillir Aurélien Bigot. Bonjour, Aurélien.
2: Bonjour.
1: Vous allez bien ?
2: Très bien, merci.
1: Merci d'être avec nous. Vous êtes chercheur associé à la chaire Énergie et Prospérité. Alors clairement, la France s'est fixée pour objectif d'atteindre la neutralité carbone et une décarbonation, quasiment, c'est comme ça qu'on dit, hein, c'est ça Aurélien ?
2: Décarbonation
1: quasiment complète du secteur des transports à l'horizon 2050. Et justement, vous avez évoqué dans l'article sur lequel vous êtes intervenu les 5 leviers à mobiliser pour réussir la décarbonation des transports. Alors vous pouvez nous dire quels sont ces 5 leviers ? Pour commencer.
2: Alors, en effet, l'objectif de la stratégie nationale bas carbone française, c'est donc d'atteindre la neutralité carbone sur l'ensemble de l'économie. Et pour les transports, c'est une décarbonation quasiment complète. C'est-à-dire qu'il ne reste quasiment plus du tout de pétrole dans les transports en 2050. Il en reste seulement un peu dans le maritime et dans le transport aérien. Mais sinon, tous les transports terrestres sont complètement décarbonés, donc plus une seule goutte de pétrole dans les voitures, les camions, les trains, etc.
1: Oui.
2: Et pour atteindre cet objectif très ambitieux, puisqu'il nous reste un peu moins de 30 ans désormais, la stratégie nationale bas carbone, la SNBC, comme on l'appelle en sigle, s'est fixée 5 leviers pour réduire du coup ces émissions de CO2 et réduire cette dépendance au pétrole, qui représente encore plus de 90% des consommations d'énergie des transports aujourd'hui. Et du coup, ces 5 leviers, donc le premier d'entre eux, c'est la demande de transport, la modération de la demande de transport. La demande, c'est un peu le volume de kilomètres parcourus, par exemple, que font les voyageurs. Et cette demande, par le passé, sur les dernières années, les dernières décennies, ça a été le principal facteur qui a expliqué l'évolution des émissions de CO2 au cours du temps. Donc, d'une année sur l'autre, finalement, le fait que les émissions augmentent ou pas, c'est souvent le fait que les usagers ont fait plus ou moins de kilomètres en fonction du prix du pétrole, un peu de la vitesse des mobilités ou de l'évolution du PIB. Et ça, à l'avenir, si jamais on veut modérer cette demande de transport, ça veut dire qu'il faut abandonner en quelque sorte le soutien qu'il peut y avoir aujourd'hui à l'ensemble des modes pour seulement soutenir les modes vraiment bas carbone.
1: Oui.
2: Et puis avoir un aménagement du territoire qui soit tourné justement vers ces modes de transport peu consommateurs d'énergie et peu émetteurs de gaz à effet de serre. Donc on parlera tout à l'heure des mobilités actives.
1: Tout à fait.
2: Ça peut être aussi, et bien évidemment, les transports en commun qui sont aussi à développer. Ensuite, justement, ce deuxième levier, c'est celui

0: du report modal.
1: Oui.
0: Donc, c'est de se tourner depuis les modes fortement consommateurs d'énergie, fortement émetteurs, que sont notamment pour la mobilité, l'avion et la voiture, vers justement ces autres mobilités plus sobres en carbone. Jusqu'à maintenant, ce levier-là a été beaucoup poussé par les politiques publiques, mais n'a pas encore produit énormément d'effets sur les émissions. Mmh. On a eu un faible report modal depuis un peu plus de 20 ans vers le transport ferroviaire, mais qui a un effet qui peut se mesurer à de l'ordre de 3% de baisse des émissions de CO2 via ce levier. Donc, c'est encore assez insuffisant. Et à l'avenir, les scénarios de prospective mettent en évidence un potentiel de moins 20% des émissions liées à ce levier. Ensuite, le troisième levier, ça va être celui du remplissage des véhicules. Donc, c'est notamment là-dessus qu'il y a le potentiel du covoiturage pour la mobilité en remplissant davantage les véhicules. Ensuite, le quatrième levier, ça va être celui de l'efficacité énergétique de ces véhicules.
1: Oui,
0: donc,
1: évidemment.
0: C'est faire en sorte qu'on consomme moins d'énergie. Donc, à la fois, il y a des leviers technologiques. Donc, par exemple, des progrès techniques sur les moteurs. Ça peut être via l'électrification des véhicules. Il y a aussi des leviers de sobriété. Par exemple, la baisse de vitesse sur les routes ou développer des véhicules beaucoup plus légers. Ça permet aussi de faire en sorte qu'ils consomment moins d'énergie, bien évidemment. Et puis enfin, le tout dernier levier, ça va être le levier de décarbonation de l'énergie. Donc, c'est justement de passer d'énergie carbonée, telle que le pétrole qu'on utilise énormément aujourd'hui, vers des énergies décarbonées. Donc là, c'est développer notamment la mobilité électrique. C'est essentiellement ça, notamment, qui va se développer sur la voiture, sur les véhicules les plus légers. Et après, pour les autres types de véhicules ou pour les autres modes de transport, ça peut être éventuellement aussi les biocarburants, le biogaz ou encore l'hydrogène, à condition, bien sûr, que toutes ces énergies-là soient produites de manière durable.
1: Oui, alors...
0: Donc, pour l'instant, c'est un levier, en tout cas, qui a peu évolué. Et c'est un grand défi à l'avenir, bien sûr,
1: Mais alors justement, Aurélien, il faudra aussi convaincre de nombreux acteurs pour qu'ils se mettent tous ensemble à travailler pour atteindre ces objectifs. On est bien d'accord. Est-ce que vous pensez que tous les acteurs concernés justement par ces questions-là pourront se mettre d'accord pour un objectif atteint en tout cas en 2050?
0: C'est le grand défi en effet de coordonner tout ça et de passer à l'échelle suffisamment rapidement. En tout cas, il y a vraiment une réelle rupture qui est prévue dans la stratégie nationale bas carbone en termes d'émissions. Il faudra vraiment combiner les cinq leviers et que l'ensemble des acteurs concernés agissent de concert pour réussir la rupture qui est prévue dans la stratégie.
1: Ouais, il sera là le grand défi en tout cas. Fabien Laurent, est-ce que vous souhaitez rajouter quelque chose avant de conclure cette première table ronde? Est-ce que vous êtes toujours avec nous? Fabien Laurent, non, il est parti. Bon, eh bien, je vais vous laisser le mot de la fin, Aurélien Bigot. Qu'est-ce qu'il reste à dire ou à faire, justement, avant d'aborder dans cette seconde table ronde les solutions, innovation et partage de la voirie?
0: Je pense qu'en tout cas, aujourd'hui, il y a deux grands leviers, si on essaie de regrouper certains des leviers que j'ai évoqués. Il y a à la fois les leviers technologiques, qui sont aujourd'hui déjà beaucoup portés à la fois par les politiques publiques et les acteurs privés. Puis il y a des leviers davantage de sobriété, d'aménagement du territoire, de changement de comportement, etc. qui, cette fois-ci, sont moins portés par, notamment par les politiques publiques de ce qu'on peut en voir aujourd'hui. Et je pense que c'est le grand défi aussi de réussir, non pas seulement à développer les leviers technologiques qui sont dans tous les cas indispensables, mais aussi changer les modes de vie pour aller vers des modes de vie moins consommateurs d'énergie, de ressources et de carbone.
1: Alors, pardonnez-moi Aurélien, j'ai oublié de vous demander ce que c'était que la chaire énergie et prospérité. Vous pouvez nous en dire deux mots?
0: La chaire énergie et prospérité, c'est une chaire qui regroupe des entreprises de différentes écoles pour travailler sur les thématiques de transition énergétique et notamment sur les liens entre économie et transition énergétique.
1: Bon, bah écoutez, c'est parfait. Merci beaucoup Aurélien Bigot d'avoir participé à cette première table ronde. On salue également Fabien Laurent qui est parti ou qui peut-être reviendra dans quelques instants. Merci à vous. Merci. Je vous propose maintenant de passer à cette seconde table ronde.
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1: Nous allons maintenant aborder les solutions, les innovations et le partage de la voirie avec nos prochains invités, Mathieu Pochon, Camille Thomé et Pascal Glasson. Bonjour à tous les trois.
3: Bonjour.
4: Bonjour.
1: Bonjour, Mathieu Pochon, vous êtes ingénieur en environnement indépendant, membre du comité de rue de l'avenir suisse. C'est comme ça qu'on dit, je ne me suis pas trompée?
3: C'est tout juste. Oui.
1: Très bien. Alors, votre article donc, que vous avez, sur lequel vous vous êtes penché, qui porte le titre des espaces publics qui marchent pour le climat, a été coécrit hein, avec Cédric Boussug, chef de projet espaces publics et piétons, et Nicolas Fourmanek, chef de projet aménagement de la voirie urbaine et adaptation au changement climatique au CEREMA. Est-ce que vous pouvez nous en dire deux mots, justement ? Comment vous avez travaillé, justement, sur ce sujet ?
3: Oui, volontiers. Donc c'est un article qui est en fait venu un peu dans la continuité d'une journée de Rue de l'Avenir Suisse qui s'est organisée l'automne passé et puis qui portait sur la question de l'adaptation de l'espace public au changement climatique. Donc oui. Là, on était plutôt dans des questions d'adaptation face à la surchauffe urbaine qui devient maintenant une réalité. Et puis, ce sujet de la décarbonation qui était proposé ici invitait un peu à voir aussi les questions de marchabilité entre cet aspect de l'adaptation et puis de l'autre côté de la décarbonation nécessaire du système de mobilité. Donc en fait, l'article est un peu un écho aux différents exemples qui sont ressortis de ce travail qui a été fait à la journée Rue de l'Avenir 2020. Je ne sais pas s'il faut que je présente peut-être
1: Rue de l'Avenir. Oui, tout à fait. J'allais vous demander justement qu'est-ce que c'est que Rue de l'Avenir. Déjà, ça porte un joli nom. C'est sympa.
3: Oui, c'est vrai. Oui,
1: alors, Rue de l'Avenir.
3: Un nom assez porteur.
1: Exactement. Alors, qu'est-ce que c'est ?
3: Donc, c'est un nom qui regarde vers l'avenir, mais qui est en même temps assez ancien, puisque Rue de l'Avenir Suisse fête ses 40 ans cette année. Donc, je tenais.
1: Ah, bah, joyeux anniversaire. À la Rue de l'Avenir, alors.
3: Alors, ouais. J'étais pas là quand ça a démarré. Mais, donc, Rue de l'Avenir Suisse, qui est une sœur française, Rue de l'Avenir France, sont deux associations qui ont pour but, qui ont un rôle de plateforme sur les questions d'urbanisme de proximité et qui visent à promouvoir la rue et l'espace public comme un espace de vie, pour faire court. Et donc, essayent par des journées d'études, par la publication de bulletins, de promouvoir différents exemples dans ce sens-là. Donc, voilà.
1: Donc, le but, c'est que la proximité soit le seul scénario qui permette d'atteindre l'objectif national, hein. On est d'accord ? En gros.
3: Alors justement, dans l'article qu'on a coécrit, on a un peu replacé justement la marche dans une vision un peu systémique des questions de décarbonation, dans l'idée où la marche en fait en soi n'est pas du tout émettrice de CO2 ou alors juste par la respiration de l'humain.
1: Alors si en plus vous allez nous empêcher de respirer maintenant, ça va être compliqué. Hein. Très bien.
3: Donc il y a une sorte d'évidence comme ça que la marche est un moyen de transport complètement neutre. Par contre, elle est complètement aussi, enfin ou très largement absente des politiques publiques dans ce sens-là. Ça, c'est un peu des constats qui sont faits. Et puis, pourtant, justement, l'étude qui était remise en avant et qui date de 2015. Une étude commanditée par la SNCF qui compare trois scénarios d'évolution de la mobilité à l'horizon 2050 en France.
1: Oui.
3: Et puis qui concluait que le seul scénario qui permettait de respecter les objectifs de la stratégie bas carbone était celui de la proximobilité qui en fait c'est un petit peu comme l'expliquait Aurélien Bigot, cumule à la fois un report modal, une altermobilité, à un effort assez conséquent en termes d'aménagement du territoire pour aide d'évolution des modes de vie pour aller vers plus de proximité, en fait. Donc ça, c'était important pour nous aussi de le remettre en avant parce que la marche là-dedans, elle a un fort rôle à jouer.
1: Alors, j'ai bien compris le message, Mathieu Pochon, mais comment est-ce qu'on pourrait, justement, dans le cadre de votre réflexion, améliorer le confort, justement, des piétons pour que ce soit plus simple ? Parce que c'est pas toujours simple de prendre certaines aires ou certaines routes à pied. Comment est-ce qu'on pourrait améliorer tout ça, en fait ?
3: Alors, je pense que là, dans l'article, on a essayé de montrer un peu, à la fois, il y a toute une série de recettes qui sont maintenant quand même assez bien documentées, notamment par le CEREMA. Il y a des fiches sur la promotion de la marche à l'échelle des communes. Je pense que là, les collectivités locales ont un très grand rôle à jouer.
1: Oui.
3: Après, bien sûr, la question de l'aménagement du territoire a aussi un fort impact sur sur cette promotion de la marche, puisque l'organisation des territoires va aussi impacter les déplacements. Après, dans les solutions, bah, finalement, ça se combine un peu avec ces questions à la fois de qu'on connaît déjà de sécurité, de confort, aussi peut-être d'orientation.
1: Et d'accessibilité, effectivement, des trottoirs. Oui, très bien.
3: Disons que dans l'article, on a surtout voulu mettre en évidence les questions qui sont un peu mises en danger par l'adaptation au changement climatique, enfin, disons si elle n'est pas faite,
1: oui.
3: Sur les questions de confort climatique, donc avec là, amener des ombrages, amener des lieux de repos, et puis bien sûr la végétalisation de l'espace massive, rue va aussi jouer un rôle important dans ce sens-là.
1: Très bien, très bien. Mathieu, vous restez avec nous, vous pourrez intervenir si vous le souhaitez. Alors, une fois maintenant qu'on a parlé de la marche à pied, on va parler du vélo avec Camille Thomé. Bonjour Camille.
4: Bonjour.
1: Merci d'être avec nous. Vous êtes directrice de Vélo et Territoire. Alors justement, vous n'avez pas rédigé l'article, mais vous représentez l'article puisqu'il a été rédigé par Stéphanie Mangin, chef de projet observation du vélo chez Vélo et Territoire. Merci d'être là et de la représenter. Alors justement, avec la crise Covid-19, l'utilisation du vélo a considérablement augmenté et clairement, on a tous remarqué le phénomène. Sur quel type de réflexion votre article s'est appuyé ?
4: Alors, notre article s'est appuyé, pas tant sur une réflexion que par de l'observation tout à fait quantifiable et technologique pour le coup, par un outil qu'on appelle la plateforme nationale des fréquentations, qui est monitorée par Vélo et Territoire, mais qui agrège des données enregistrées par des compteurs disposés partout en France, par toutes sortes de collectivités en milieu urbain, périurbain ou rural, qui agrègent des données de compteurs vélo. On s'attache à compter le nombre de passages vélos enregistrés sur ces boucles ZELT, comme on dit dans le jargon, et qui nous ont raconté pas mal de choses l'année dernière. Alors avec le phénomène Covid, on a voulu démontrer ce qui se passait avant après confinement. Donc au départ, on a sorti des bulletins vélo et déconfinement pour voir si le confinement et l'ouverture progressive des foyers et de la mobilité donnaient deux, trois choses sur le vélo. Et force est de constater que oui, en 2020, hors période de confinement, le vélo en France a connu un boom de 27%. Oui. C'est tout à fait important, on n'a jamais vu ça.
1: C'est vrai qu'on a remarqué aussi, moi qui habite Paris, les fréquentations cyclables ont explosé. Alors je crois que c'est plutôt une observation nationale, hein. On est d'accord, hein.
4: Alors nous, c'est évidemment une observation nationale, oui, tout à fait. Mais là où je vous donne raison, c'est que cette observation de boom de nombre de passages vélos enregistrés est particulièrement sensible en milieu urbain, des raisons que l'on imagine évidemment. Tout d'abord, en milieu parisien, c'est particulièrement sensible avec le report de beaucoup d'utilisateurs des transports publics, notamment le métro, vers des mobilités plutôt de surface. Alors il y a eu probablement beaucoup de reports modèles sur la marche à pied, hein, ça je pense aussi.
1: Comme le disait notre invité Mathieu Cochon.
4: Ouais. Oui, tout à fait. Et puis sur le vélo, on a fait une petite campagne, le vélo, mon geste barrière. C'est vrai qu'à pied ou à vélo, non, mais on a la bonne distance, on est en plein air.
1: C'est
4: et la petite cerise sur le gâteau de l'utilisation du vélo, c'est qu'en plus, on n'est pas obligé de porter le masque.
1: Comme sur le scooter.
4: Les temps qui courent est particulièrement agréable.
1: Tout à fait, tout à fait.
4: Blague à part sur ces questions-là, on parlait de trajectoire, neutralité carbone.
1: Oui.
4: 2050, ce type

0: sommes en France avec des réseaux de routes incroyablement denses, maillées et structurées pour la voiture, on est encore loin du compte, que ce soit pour la marche ou pour le vélo. Et là-dessus, c'est là-dessus que l'action publique, l'action des acteurs publics et les collectivités du réseau et les territoires doivent se porter.
1: Très bien. Alors, avant de donner la parole à Pascal Glasson, vous nous faites une petite présentation de Vélo et Territoire. Bon, on a compris que vous comptiez le nombre de vélos, hein, mais à part ça, vous faites autre chose quand même.
0: Oui, alors, entre autres petites choses, on compte les vélos, mais pas que France entière. Non, on compte les vélos dans le cadre d'un partenariat avec le ministère de la Transition écologique, hein, à qui on fournit ces chiffres en lien avec les collectivités, hein, qui déposent ces fameux compteurs. Et ces collectivités sont en fait les adhérents de notre réseau. On fédère au sein de Vélo et Territoire 11 régions, 66 départements, conseils départementaux, et une grosse cinquantaine de PCI, comme on dit dans le jargon. Ça va du parc naturel régional du Haut-Languedoc en passant par la métropole du Grand Lyon ou de Nantes ou de Lille, métropole européenne. Ce qu'on leur offre aux collectivités du réseau, enfin leur offre, elles adhèrent pour ça, c'est pour le cap stratégique pour l'action qu'on leur propose et qui s'appelle France à vélo 2030 et qui globalement leur propose un cap stratégique qui est tout à fait en écho au plateau que nous avons aujourd'hui, hein, comment est-ce qu'on décarbone la mobilité. Les objectifs du réseau, c'est achever les schémas vélos, les schémas directeurs, les itinéraires sécurisés et continus à horizon 2030 pour l'équilibre des territoires, ça vaut pour le schéma national, les schémas régionaux, départementaux, locaux, cyclables, bien évidemment. Oui. Ça entend, ce cap stratégique, faire du vélo un outil de mobilité à part entière et pas un outil de mobilité, mais après la voiture, s'il vous plaît. Hein, voilà, il y a un gros potentiel de report modal là-dessus. Faire de la France aussi une grande nation cyclable, on est clairement encore un pays en développement, la France.
1: Ah oui, le mot est fort. Très bien.
0: Oui, mais on va pas avoir peur de le dire. Le plan vélo ambitionne 9% de part modale vélo à raison 2024. L'année des JO, on en est à péniblement 3% aujourd'hui, donc c'est énorme comme bond. Et la stratégie nationale bas carbone ambitionne 12% à raison 2030. Là encore, il va falloir se remonter les manches et dans les grandes largeurs. Donc, voilà les collectivités, ce vers quoi elles sont tournées.
1: Très bien. Camille Thomier, vous restez avec nous. Hein, si vous souhaitez intervenir, n'hésitez pas. On va dire bonjour à Pascal Glasson. Bonjour Pascal.
2: Bonjour.
1: Vous allez bien ?
2: Très bien, merci.
1: Bon, alors, vous êtes directeur de projet et gestion des voiries et régulation des trafics pour le CEREMA. Un petit mot sur le CEREMA avant d'aborder le sujet avec vous ?
2: Oui, alors le CEREMA, Centre d'études et d'expertise sur les risques, l'environnement, la mobilité et l'aménagement, c'est un établissement public administratif sous double tutelle, ministère de la Transition écologique et ministère de la Cohésion des territoires et des relations avec les collectivités territoriales. Et son objectif est d'apporter son expertise technique et scientifique auprès des services de l'État, des collectivités et des entreprises dans de nombreux domaines, dont la mobilité.
1: Très bien. L'article que nous allons aborder avec vous a pour titre « Les voies réservées, un outil au service de l'optimisation de l'usage des infrastructures routières ». C'est un article que vous avez coécrit avec Nicolas Moronval, chef du département innovation et développement. Alors, quelles sont les réflexions que vous avez développées dans le cadre justement de cet article, Pascal ?
2: Donc, l'objectif de l'article était de resituer les voies réservées, notamment en France, en disant que depuis plusieurs années, un travail est réalisé sur les voies réservées. On a vu apparaître d'abord des voies réservées au transport collectif il y a plusieurs dizaines d'années. Et maintenant, l'enjeu porte plutôt sur le développement de voies réservées au covoiturage. Et comme son nom l'indique, c'est réservé à la fois aux véhicules avec deux occupants ou plus, aux véhicules de transport en commun, aux taxis et aux véhicules à très faible émission. Donc, véhicules à très faible émission, c'est à la fois les véhicules à hydrogène et les véhicules électriques. Et donc, l'objectif, comme on le disait tout à l'heure, dans le cadre de la stratégie bas carbone et des leviers qu'on peut mettre en place pour atteindre ces objectifs, c'est de changer les comportements et donc de pousser les usagers à se diriger vers des mobilités moins émettrices, donc le covoiturage, les transports en commun, etc.
1: Très bien. Est-ce qu'il y a des pistes de réflexion sur l'avenir ? Est-ce que vous pensez que ça fera partie des objectifs réalisables ?
2: Alors, bien sûr. Alors, pour l'instant, les voies réservées au covoiturage, ça reste pour l'instant assez anecdotique,
1: hein, oui, ça, c'est sûr.
2: En termes de projets réalisés.

0: en France deux essais précurseurs, en 2017 dans la commune de Mérignac et en 2018 à la douane de Tonnex-Vallard. Et les premiers gros projets qui sont sortis sont des projets qui sont sortis en 2020 sur l'autoroute A48, donc qui arrive sur Grenoble, et sur les routes métropolitaines M6 et M7 de part et d'autre du tunnel sous Fourvière du côté de Lyon. Donc finalement les deux premiers projets extrêmement importants, on parle de plus de 8 km d'aménagement à chaque fois. Les premiers projet date de l'année dernière. Donc,
1: est-ce que ces projets ont porté leurs fruits ? Est-ce qu'il y a eu un retour d'expérience là-dessus ?
0: Alors malheureusement, les retours d'expérience sont encore compliqués à faire dans la mesure où une voie réservée au covoiturage, pour faire simple, c'est une sorte de créneau de dépassement qui permet aux usagers autorisés finalement de gagner du temps par rapport aux autres usagers. Donc ces voies réservées sont aménagées sur des secteurs où il y a des congestions récurrentes, et justement avec le Covid-19, il faut voir que les trafics ont baissé sur un certain nombre d'axes, et finalement ces voies réservées sont finalement un peu moins utilisées du fait de la baisse générale du trafic. Donc il va falloir voir dans les prochains mois comment ça se passe, mais dans tous les cas le développement de ce type de voie réservée doit continuer. Faut noter que la Convention citoyenne pour le climat préconisait en juin 2020 d'étudier et d'expérimenter le déploiement de ces voies réservées sur l'ensemble des axes menant à des zones à faible émission, donc c'est-à-dire des zones dans lesquelles les véhicules les plus polluants sont interdites. Et cette proposition a été reprise dans l'article 28 du projet de loi climat et résilience. Donc on a bon espoir que dans les prochaines années ce genre de projet se multiplie et apparaisse sur l'ensemble des axes principaux des services des grandes agglomérations.
1: Et puis en plus, pour mettre ce genre d'infrastructure en place, il faut de la place, clairement, et qu'on ne peut pas faire ça sur tous les axes routiers de France. On est d'accord, c'est compliqué, c'est complexe.
0: Alors, ce qu'il faut bien avoir en tête, c'est que la création d'une voie réservée peut se faire de deux façons différentes. Soit on crée de toute pièce une nouvelle voie en élargissant la plateforme. La solution retenue en France sur les différents projets qui ont été mis en service, c'est plutôt d'utiliser la voie de gauche comme voie de covoiturage à certaines heures. Donc, c'est-à-dire, on met de la signalisation dynamique, on met un losange au-dessus de la voie, et de manière dynamique, cette voie est réservée aux périodes de pointe, donc les périodes où on a de la congestion sur ces axes, on réserve cette voie au covoiturage. Donc finalement, la création d'une voie réservée nécessite uniquement, entre guillemets, de poser soit des équipements dynamiques, si elle est dynamique, soit des panneaux en disant de telle heure à telle heure, cette voie est réservée au covoiturage.
1: D'accord, très bien. On va peut-être demander justement à Camille Thomé ou à Mathieu Pochon s'ils veulent rajouter quelque chose avant de conclure cette deuxième table ronde. Mathieu Pochon, je vais peut-être vous donner la parole.
2: Oui, alors.
1: Qu'est-ce que vous souhaitez rajouter, Mathieu?
2: Je pense que la question que vous posiez de la répartition de l'attribution de l'espace peut en fait être. C'est le rebondissement que je ferais sur le vélo et la marche, c'est que selon les contextes, il faudra se poser la question de quel partage modal de la chaussée on veut avoir. Il y a des priorités à calculer comme ça.
1: Bien sûr. Camille Thomé, vous voulez rajouter également quelque chose ou rebondir peut-être ?
3: Oui, à la question du partage de l'espace public, parce que c'est bien de ça dont il est question, c'est un bien public finalement, et que le mieux est de pouvoir accommoder tout le monde, et si possible en priorité les plus vulnérables étant bien évidemment les piétons, et les piétons éventuellement âgés, les piétons à mobilité réduite. Donc partant de ce constat-là, il y a une question du rééquilibrage de l'espace qui va passer par une répartition, parce que l'hégémonie elle est clairement sur l'automobile pour l'instant et prioritairement, donc ça cette hégémonie-là doit tomber. Il y a aussi la question de l'apaisement des vitesses, parce que clairement, pour avoir une vie des courtes distances, parce que c'est pas l'apanage de la ville, faut quand même pas oublier ça. Il faut que les niveaux de vitesse entre un piéton et un automobiliste soient vraiment tempérés. Et ça, j'y crois moi personnellement beaucoup, y compris hors agglomération, parce qu'il n'y a pas que en agglomération qu'on a le droit de d'avoir des zones à 20 à l'heure, à 30 à l'heure, ou etc. Ça, c'est un premier point. Et puis un deuxième point, et ça, c'est plutôt, c'est clair qu'en milieu rural, il y a pas trop, à part le coût de ce que l'on met dans son réservoir de voiture, il y a pas trop d'entraves à la circulation motorisée. Voilà. Or, on sait très bien tous les pays qui sont parvenus, que ce soit localement ou nationalement, à rééquilibrer les modes. Ça s'est fait par de la contrainte aussi, y compris fiscale, sur l'automobile et sur ce qui, sociétalement, coûte très cher. Or, l'automobile et les modes carbonés individuels coûtent excessivement cher à la société, en termes de sécurité routière, de pollution, de bruit, de mort induit par la pollution atmosphérique, etc., etc. Et remettre une fiscalité équilibrée au regard de ce que ça coûte réellement auprès de l'individu, ça permettra de rétablir cet équilibre-là. Donc là, ça mériterait tout un autre débat, on va pas rentrer là-dedans, mais rétablir les choses et les équilibrer à tous égards, je trouve important d'insister sur ça.
1: Bon, et bien écoutez, le message est passé. Merci en tout cas à vous trois d'avoir participé à cette seconde table ronde. Mathieu Pochon, ingénieur en environnement indépendant, membre du comité de Rue de l'Avenir Suisse, merci beaucoup d'avoir été avec nous. Camille Thomé, directrice de Vélo et Territoire, et enfin Pascal Glasson, directeur de projet gestion des voiries et régulation des trafics pour le CEREMA. Je rappelle à tous ceux qui nous ont suivis que la majorité des articles, ou l'ensemble des articles d'ailleurs, évoqués aujourd'hui sont disponibles et consultables sur le site de Construction 21. Merci en tout cas d'avoir suivi ce nouveau dossier de Construction 21. On se retrouve très vite sur Radio Immo pour un autre dossier.
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1: Bonsoir à tous. 5 départements du Nord-Ouest passent en vigilance orange pour orage, ce qui porte le total des départements concernés à 16, annonce faite par Météo France aujourd'hui dans son point du début d'après-midi. L'Ille-et-Vilaine, la Manche, la Mayenne, l'Orne, la Sarthe rejoignent le Doubs, le Jura, la Saône-et-Loire, l'Ain, le Rhône, la Loire, la Haute-Savoie, la Savoie, l'Isère, la Drôme et l'Ardèche. Cette vigilance restera maintenue jusqu'à 20h. Le bilan des noyades grimpe alors que la France connaît son troisième épisode d'intense chaleur. La ministre des Sports et de la Jeunesse, Marina Ferrari, a annoncé aujourd'hui que 142 personnes étaient mortes par noyade depuis le 19 juin. Le dernier bilan des autorités faisait état de 139 morts par noyade sur la même période, soit une augmentation de plus de 18%. C'est ce qu'avait indiqué dimanche le ministre de l'Intérieur, Laurent Nunez. Le ministre de la Justice, Gérald Darmanin, avait donné jusqu'au 14 juillet aux magistrats et aux enquêteurs pour reprendre l'intégralité des plaintes qui touchent les enfants. Il a annoncé aujourd'hui à l'Assemblée nationale le recensement de 85 047 plaintes pour violences sexuelles sur mineurs dans les parquets de l'ensemble du territoire français, soit bien au-delà des 70 000 initialement évoqués. Le vote final de la proposition de loi sur l'aide à mourir est prévu ce soir à l'Assemblée nationale. Au moins 158 Français ont eu recours en 2025 à l'euthanasie ou au suicide assisté, que ce soit en Belgique ou alors en Suisse où ces pratiques sont autorisées. Le parquet général de la Cour d'appel de Paris a décidé aujourd'hui de ne pas former de pourvoi en cassation dans le dossier des assistants d'eurodéputés du Front National. À l'issue d'un examen approfondi de l'arrêt rendu le 7 juillet, les représentants de l'accusation avaient jusqu'au 20 juillet pour former un éventuel recours. Il ne se passe presque pas un jour sans que les ours ne fassent la une au Japon. La dernière rencontre a porté le mérite d'avoir causé que la surprise et la frayeur d'une famille au nord du Japon. Cette dernière a appelé la police après s'être retrouvée nez à nez avec un plantigrade dans sa cuisine, alors que l'archipel a vu grimper le nombre d'attaques mortelles.
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2: Bonjour, bienvenue à tous, bienvenue dans cette toute nouvelle édition de Regards Croisés, l'émission qui donne la parole aux architectes d'intérieur pour mieux connaître cette profession, savoir quand, comment faire appel à eux, pour vous, qui vous posez peut-être ces questions, et pour quels avantages. Chaque mois, vous le savez, nous décryptons cette profession au travers d'exemples concrets, de rencontres, de projets, et bien sûr d'invités exceptionnels. Alors ce mois-ci, nous allons découvrir comment créer, attention, un bar au sein d'un commerce de détail, de fleurs, plantes, graines, engrais, animaux. On va parler de la SKL, c'est justement ce commerce de détail qui a décidé de créer un bar et qui a fait appel pour cela à Nathalie Rouget. Bonjour Nathalie.
3: Bonjour.
2: Vous êtes architecte d'intérieur CFAI, membre du pôle Action Ouest, et vous avez donc été appelé pour réaliser le bar de la SKL qui s'appelle Les Fines Goules, aligné en Loire-Atlantique. Voilà, c'est Guillaume Cotineau qui a fait appel à vous. Bonjour Guillaume.
4: Bonjour.
2: Vous êtes le co-gérant de cette entreprise, donc, pour eh bien, créer ce lieu, ce bar, hein, et vous le vouliez que ce soit un lieu de vie par nature. Je vais commencer avec vous, Guillaume, puisque c'est vous finalement qui êtes à l'initiative de ce projet. Racontez-nous un peu le contexte, racontez-nous ce qu'est la SKL. Je crois que ça a été une entreprise familiale hein, qui existe depuis un certain temps.
4: Oui, alors c'est une entreprise effectivement familiale qui existe depuis 1968, qui a été initiée par mon oncle. Donc je suis aujourd'hui co-gérant de cette entreprise, je suis associé avec mon cousin. Donc cette entreprise est née du commerce agricole, donc elle a évolué, nous on s'est détaché de cette activité pour se concentrer sur le commerce de détail. Oui. Depuis 1994 où est né ce magasin.
2: D'accord, commerce de détail du coup, et du coup en 2020, on avance un peu dans le temps, vous décidez d'un projet d'agrandissement, c'est bien ça ?
4: Alors il y a eu quelques phases depuis, le magasin est né en 1994, il y a eu quelques phases d'agrandissement, et effectivement la plus récente en 2020 était de créer en plus de l'agrandissement une activité bar sur laquelle est intervenue Nathalie.
2: D'accord. Oui, puisque entre 2004 et 2009, hein, il y avait déjà c'était déjà agrandi en devenant une jardinerie à l'époque avec une forte identité basée sur le terroir.
4: Alors c'est ça, nous on a la chance et la force d'être des indépendants dans le métier. J'ai des convictions, je suis convaincu que c'est une force et pour le coup on a un commerce qui est un peu atypique, mais on croit en ses valeurs, en l'occurrence d'être une vraie dynamique sur le territoire, d'être des acteurs de liens sociaux. Et donc ce projet de marque est complètement atypique. Mmh. On y croyait, on y croit dur comme fer, parce que il vient chapeauter tout ça, quoi.
2: Oui, alors c'est intéressant, comme vous dites, hein, vous êtes, on a cité où vous étiez, vous êtes dans un contexte rural, village de 5000 habitants, au cœur de la campagne de Loire-Atlantique.
4: Alors, rural, urbain, je serais tenté de dire, on est sur la deuxième, troisième couronne, ça c'est un long débat de Nantes, périphérie nantaise, mais effectivement avec une population grandissante. Ouais.
2: Mmh. Très bien. Quand c'est que vous avez décidé justement de faire appel à un architecte d'intérieur pour réaliser cet agrandissement et ce projet ?
4: En fait, sur ce projet, à la base, alors je ne sais pas si Nathalie est au courant de ça, mais on s'était même dit qu'on était peut-être capable de gérer ça tout seul avec mon associé, en autonomie. Mais vu le travail que ça génère, on a vite compris que c'était pas fait pour nous. Ensuite, de faire appel à Nathalie, nous on avait une volonté forte, mais aussi résultant d'un bon sens de dire on joue la carte locale. On joue la carte locale avec quelque chose qui nous ressemble, avec des choses simples. Et donc on se connaissait, Nathalie était cliente au magasin, mais les choses se sont faites naturellement et les choses se sont faites naturellement aussi dans la réalisation du projet.
2: D'accord.
4: Donc,
2: tiens, on va lui laisser la parole deux secondes, Nathalie. Racontez-nous justement cette rencontre. C'est amusant, ça. Vous étiez déjà cliente, vous connaissiez. Comment on convainc vous connaissiez donc ami ou en tout cas proche de se dire bah tiens, moi je pourrais t'aider sur un tel projet.
3: Alors en fait, oui, en effet, j'étais cliente du magasin pour divers produits et j'avais rencontré Guillaume puisqu'il avait eu une demande pour un projet chez lui particulier où j'étais intervenue, j'avais fait une intervention d'une mission de conseil pour l'aider à aménager son salon. Et voilà, on a sympathisé, on s'est revus voilà dans le cadre du magasin ou de son projet. Et puis en effet, quand son projet de bar est arrivé, il y a un architecte qui a fait toute la partie extension. Mmh. Et en effet, Guillaume et Jérôme pensaient pouvoir gérer plus ou moins le bar. On en avait discuté comme ça vaguement, mais je pense qu'il a pris conscience en effet que le métier d'architecte d'intérieur était important même pour ce projet-là, puisqu'il fallait mettre sur papier tout ce qu'il avait dans la tête et que c'était pas forcément une évidence pour quelqu'un qui ne maîtrise pas tous les paramètres techniques, déco, esthétiques, fonctionnels. Voilà, c'est la, je crois, la base de notre métier. Et donc, j'espère avoir répondu à ses attentes. En tout cas, je pense que ça fonctionne.
2: Guillaume, vous avez été convaincu déjà par le premier projet. Je ne sais pas si le salon du tout a été rénové ou pas, ou si le projet a abouti.
4: Bah, d'un point de vue personnel, je crois que c'est un peu comme dans l'entreprise. On est en perpétuel, c'est peut-être un défaut, perpétuelle remise en question. Donc, des projets ont été aboutis, mais il y en a d'autres qui refont surface. Après, concernant le bar, c'est vrai, comme dit Nathalie, on est assez, avec mon associé, on était assez sensible au résultat final, à la perspective 3D. Ça, c'est des choses qui nous parlent, mais on oublie tout l'aspect structurel et l'importance effectivement de bien voir les choses point par point et vraiment c'est important parce que le bar il y a un aspect esthétique mais il y a un aspect fonctionnel donc bien ça sûr. Paraît tout simple
2: il y a des flux, on sait qu'il va y avoir beaucoup de des gens qui vont échanger il faut évidemment alors je sais pas si vous faites que bar ou il y a de petites restaurations également.
4: Alors, il n'y a pas de restauration, on fait du snacking, ouais. des planches apéro, ce genre de choses. Voilà. On évolue, c'est quelque chose aussi qui potentiellement peut évoluer en fonction de la demande ou de notre stratégie de vouloir, vouloir ou pas développer à l'intérieur de ce bar. Mais plutôt du snacking, effectivement.
2: D'accord. Nathalie, alors racontez-nous, vous, quand vous voyez le projet arriver comme ça, c'était quelque chose qui était que vous aviez déjà fait ou qui vous avait été également séduite, vous y êtes vue, entre guillemets?
3: Alors, j'avais déjà fait du restaurant, j'avais déjà fait trois projets de restaurant, c'est pas tout à fait la même utilisation. J'avais fait un bar aussi, mais justement, je rebondis sur ce que Guillaume disait, c'est que ses premières attentes, c'était vraiment de faire un bar où les gens, les clients viennent, restent debout, et finalement, je l'ai orienté en lui disant, attention, il faut aussi des places assises parce que le bar d'aujourd'hui, c'est pas le bar d'il y a 20 ou 30 ans. Il faut, c'est un lieu de vie, un lieu de rencontre, et je le confirme aujourd'hui parce que le bar fonctionne bien et on y trouve tout type de génération, que ce soit des jeunes, des familles qui viennent avec les enfants. Et donc, on a vraiment étudié différents espaces dans le bar pour avoir des assises classiques, des assises tabourées. Et c'est là où notre force de recherche est intéressante pour le client, c'est de pouvoir l'orienter. En effet, il y a eu beaucoup d'échanges hein, parce que c'est vraiment en fonction aussi de ce que le client veut en faire du bar. Mais c'est là où après on peut apporter des solutions pour que ça réponde à leurs demandes.
2: Justement, vous avez fait le choix de quelque chose qui est plutôt à la mode en ce moment, c'est le réemploi, en tout cas l'emploi de matériaux qui étaient déjà existants. Racontez-nous.
3: Oui. Ben en fait, Guillaume m'a fait visiter le dépôt en me disant voilà, il y a probablement des choses à trouver dans le dépôt qu'il faut qu'on réutilise dans le bar. Donc on a trouvé des palettes, on a trouvé des râteliers. Pour ceux qui ne savent pas, ce sont les on va dire une échelle horizontale qui servait à maintenir les aliments pour les animaux. On a trouvé des barriques et voilà, et avec tout ça on en a fait de la déco murale, on en a fait un claustrat pour accrocher les plantes, voilà, on a essayé de réutiliser un maximum.
2: Oui. Alors,

0: de la résultante ou de l'aspect esthétique final, ce qui nous a plu et on a eu le résultat escompté, c'est l'histoire que ça raconte derrière. C'est-à-dire que de récupérer du matériel, alors on est dans une démarche effectivement de réutilisation, ça c'est important, on est sensible aussi à ça, mais au-delà de tout ça, ça raconte une histoire. Ces matériaux, ça nous fait parler, ça fait parler les clients et ça crée du lien, ça crée du lien et de la discussion autour d'un support. Ça paraît étrange, mais c'est ce qui fait qu'il y a une vie qui s'installe sur le lieu, quoi.
1: Et oui, une vie qui s'installe sur le lieu. Là, vous nous disiez, Nathalie, que vous aviez déjà l'expérience, vous aviez déjà travaillé sur plusieurs bars, plusieurs restaurants. Hein, c'est bien ça, là aussi, dans la région nantaise?
2: Oui, un premier restaurant Lulu Rouget qui est à Nantes, et puis ensuite deux restaurants à Nord, le Bretagne et le BM. Et le dernier fait aussi bar, donc voilà, c'était des expériences un peu similaires avec la SKL, mais on en a fait des lieux assez différents quand même. Mais je travaille aussi beaucoup pour le particulier, donc j'ai quand même une
1: Les
2: grosse
1: particuliers, et puis
2: activité
1: je
2: pour
1: lis
2: le
1: les projets de
2: particulier.
1: bureaux, de médiathèque aussi,
2: Oui.
1: avant ce bar. Tiens, intéressant parce que finalement, ce projet, il émerge en 2019-2020. Bon, il y a une petite pandémie, une petite crise sanitaire qui est passée par là. Comment ça a impacté le projet?
2: Alors, au niveau chantier, on a pris un peu de retard, forcément, comme tout le monde, parce qu'il y a des entreprises qui se sont arrêtées. Il y en a quand même pas mal qui ont continué, il me semble, Guillaume. On n'avait pas, en tout cas, au moment de premier confinement, on devait être plutôt sur le gros œuvre. Après, l'avantage, c'est que c'est un espace qui n'est pas habité, contrairement à nos chantiers de particuliers, où la plupart du temps, les clients vivent chez eux pendant les travaux. Là, c'est un lieu qui était vide, donc les entreprises pouvaient travailler assez facilement. Après, je vais laisser parler Guillaume par rapport à l'ouverture, parce que je pense que l'ouverture a été un peu décalée, dans le temps, mais finalement, ça s'est pas trop mal passé quand même.
1: Alors Guillaume, on vous écoute là. Cette inauguration, ça a démarré quand fonctionnellement?
0: Oui, alors c'est sûr que ça a été entre coupes, ça n'a pas été simple hein, cette conjoncture nous concernant, enfin pour beaucoup d'autres également, mais on a eu la chance aussi d'avoir dans le choix de nos artisans, dans cette démarche locale, d'avoir des gens, enfin des artisans réactifs parce qu'impliqués aussi dans le projet. Et ça, c'est à mon sens très très important. C'est une aussi des clés de la réussite. Donc le projet a été livré. Globalement, on va dire dans les temps. Après, il y a eu une seconde étape où on a subi les fermetures liées au confinement.
1: Bien sûr.
0: Voilà, ça fait partie du jeu. Je pense pas que nous, on avait la chance aussi de démarrer une activité qui venait se greffer à une activité déjà existante. Donc, d'un point de vue économique, il n'y a eu aucun impact parce que sur le reste de l'activité, on a eu des croissances liées au Covid, notamment sur l'activité jardin. Donc, on n'a pas subi cette crise d'un point de vue économique. Après, c'est effectivement frustrant de se dire on a un super outil, un super jouet qu'on ne peut pas utiliser, quoi. Bon, voilà, on a fait avec et aujourd'hui ça fonctionne et on apprend tous les jours de ce lieu, mais surtout de ce concept qu'on est en train de mettre en place. Je le répète sur cette idée de lieu de vie par nature et de lien social, quoi.
1: Ouais, lieu de vie par nature, donc c'est un peu la signature, hein, c'est d'ailleurs, je crois, affiché à l'entrée. Est-ce que justement, entre qu'on part d'une page blanche, et je crois que vous nous avez fait part de quelques idées farfelues qu'on a au départ, ensuite on se confronte peut-être avec l'architecte d'intérieur à la réalité, est-ce qu'au final c'est conforme à ce que vous aviez imaginé, Guillaume?
0: Alors c'est conforme effectivement à ce qu'on voulait, mais quand je dis c'est farfelu, c'est que je pense qu'avec mon associé, on a 10 000 idées à la seconde, et comme le disait tout à l'heure Nathalie, c'est cette capacité. Je crois que ce métier d'architecte, il va au-delà de

0: de faire un plan et d'exécuter ou tout du moins de suivre le chantier, c'est cette capacité, enfin tout du moins, nous, c'est ce qu'on attendait de Nathalie, c'est cette capacité à récolter nos idées et de comprendre un peu notre démarche et ce qu'on veut, quoi. Nous, c'était ce qu'on attendait. Tu vois ce qu'on veut dire, c'est comme ça qu'on veut que ça se passe, et voilà. Mais bon, je me mets à sa place aujourd'hui, je me dis, mais faut avoir cette capacité à retranscrire et à retraduire tout ce qu'on avait dans la tête, quoi. Et ça, c'est quand même assez fort. Et je voyais pas forcément le
1: Est-ce que
0: métier
1: vous avez un exemple en
0: d'architecte
1: tête, par exemple,
0: de
1: de choses où il a fallu, bah voilà, vous avez telle idée, il a fallu un peu l'amender, la modifier, parce que visiblement ça passait pas.
0: Enfin, ce que vous avez dit tout à l'heure, c'est effectivement leur atelier, les palettes sur le fond du mur. En fait, c'est en soi des choses toutes simples qui fonctionnent chez nous parce que ça nous ressemble, mais qui fonctionnerait peut-être pas autrement ou autre part. Donc, encore une fois, c'est cette capacité à retranscrire le besoin du client, quoi. Et toutes ces petites choses-là, ça aurait pu être, à la place de un mur de palette, Nathalie aurait pu nous proposer, j'ai n'importe quoi, un grand miroir. Je suis pas
1: C'est vrai.
0: persuadé que ce grand miroir, alors nous aurait séduit. En exploitant le lieu, peut-être que sur le plan, on aurait été séduit, mais pas dans le fonctionnement. Et là, on voit que dans le fonctionnement, alors nous, on le voit, et surtout, c'est nos clients qui nous le remontent,
1: Qui vous le disent.
0: quoi. Vous avez un super lieu, c'est.
1: Nathalie, même question. Où est-ce qui Parce que c'est ça aussi. Guillaume parlait d'interprétation, d'aller un petit peu au-delà, d'interpréter aussi la demande. C'est pas évident. Qu'est-ce qui vous a quand vous avez pris le projet en main, quand vous avez commencé à discuter avec ces contraintes aussi, de réutiliser des matériaux, etc. Qu'est-ce qui vous a frappé là, sur quoi vous avez dû orienter votre client?
2: Mais je crois que c'est alors c'est pour ce projet-là, mais c'est pour tous les projets qu'on peut étudier, que ce soit du professionnel ou du particulier. On a une première phase de travail qui est en effet d'analyser les besoins du client, de comprendre ce qu'il a dans la tête et de pouvoir le retranscrire sur un plan. En y ajoutant des matériaux, des couleurs ou pas, parce que chaque projet est différent.
1: Bien sûr.
2: Et c'est là où est vraiment notre force de travail, c'est d'arriver à mettre sur plan ce que le client a dans la tête. Là, entre autres, pour Guillaume, bon, je connaissais déjà le magasin, en effet, je sais comment il fonctionne. Il fallait que ce soit un lieu qui soit accessible pour tous. Qu'on ait envie d'y rentrer sans se poser la question, voilà, de rentrer comme si on était chez soi en fait. Donc
1: Ouais.
2: ça, c'était une première chose. Et puis c'est venu assez naturellement en effet de dire il faut qu'on utilise des matériaux simples, nobles. Donc on a utilisé du bois, on a utilisé de l'acier, on a utilisé voilà tout ce qu'on pouvait récupérer dans le dépôt. J'ai fait une petite liste, j'avais pris des dimensions et puis après le travail c'était de les associer correctement aussi parce que c'est pas juste en posant les choses au mur et en se disant hop voilà je les mets à droite à gauche. Il faut que ce soit cohérent, il faut que ce soit harmonieux et voilà et c'est vraiment le gros travail de départ. Et puis après on modifie, on discute parce qu'en effet, eux, ils ont leur idée aussi du fonctionnement. Je me souviens, le tout premier plan, le bar n'était pas assez grand. On s'est dit s'il y a, voilà, en fonction du nombre de personnes, on a fait des modifications par rapport au premier projet. Mais voilà, ça a été une belle étude.
1: D'accord. Ouais, le bar, c'est important, hein. S'il y a une bonne tablée qui arrive là, qui va s'installer au bar pour consommer, il faut pouvoir tous les servir au même moment. Guillaume, j'ai une question parce que quand on parle architecte d'intérieur, beaucoup, je pense, hésitent peut-être pour une question de prix, se dire tiens, c'est peut-être trop cher, je peux peut-être pas m'en passer, etc. Est-ce que vous pouvez nous donner, alors peut-être pas le prix exact, mais un pourcentage du montant final la prestation de Nathalie?
0: Alors je vais vous dire franchement, je serais en incapacité là de vous dire le prix qu'a coûté la prestation, mais en toute honnêteté, La première des réflexions de dire on est capable de faire nous-mêmes, c'est aussi d'être en mode. On peut faire des économies et on est capable de faire. Malgré tout, ça reste, je pense, une économie avec l'expérience. Ma petite expérience, ça devient pour le coup une économie dans le sens où, où le fait d'être bien accompagné, on ne refait pas 10 fois les choses en un an. Et très franchement, enfin, sur d'autres projets extérieurs, on a discuté ensemble avec Nathalie de d'un éventuel accompagnement, mais c'est des choses qui se feront si elles doivent se faire, parce que on est aussi dans de la bienveillance mutuelle. Alors ça, c'est l'intérêt aussi, je pense, de jouer la carte locale, c'est que on n'a pas forcément d'a priori, parce qu'on connaît la façon de faire, la façon de travailler de son interlocuteur. Oui. Et ça devient pour le coup une économie, très franchement.
1: D'accord. Donc finalement, vous ne voyez pas comme un centre de coûts, mais genre, peut-être pas des économies, mais en tout cas quelque chose qui vous a aidé au projet, qui vous a accéléré le projet.
0: C'est d'abord un accompagnement technique, soyons clairs, mais un accompagnement technique qui effectivement... Et je pense économique, quoi, de savoir s'entourer des bonnes personnes. Il y a des associations dans une entreprise qui sont formalisées. On va s'entourer d'un banquier, d'un comptable. On s'entoure pas forcément d'un architecte. Ça, c'est vrai pour la partie bar, mais c'est vrai aussi pour la partie magasin. Ça reste un investissement sur le long terme d'avoir un support qui soit. Qui soit à la hauteur, quoi.
1: Bien sûr. Nathalie Roger, justement, c'est vrai que c'est peut-être une objection, on va dire, qui revient. En tout cas, les gens peuvent se dire, que ce soit professionnel, mais encore plus particulier, j'ai pas les moyens, je vais essayer de faire de la déco plutôt que de la rénovation d'intérieur, où là on en parle beaucoup. Et est-ce que c'est quelque chose qui revient, ou est-ce qu'on arrive à le contourner, à l'expliquer aux clients?
2: Alors, je trouve qu'aujourd'hui, depuis quelques années quand même, notre métier se démocratise et à l'image de ce que dit Guillaume, les clients sont conscients du travail et de la plus-value qu'on peut leur apporter sur leur projet. Parce qu'en effet, on peut être capable de gérer son projet soi-même, mais je pense qu'on n'ira pas au bout des choses. Et c'est pour ça que les clients font appel aux architectes d'intérieur aujourd'hui. C'est pour avoir un projet abouti. Après, pour ceux qui ont des budgets plus réduits, en ce qui me concerne, mais je pense que je suis pas la seule à faire comme ça, c'est qu'on propose aussi des missions partielles, mmh, où on peut faire simplement des études et ensuite les clients gèrent eux-mêmes leur chantier. Ça peut permettre de diminuer un peu les coûts sur l'étude. Mais j'ai de plus en plus, moi, des projets qui ne sont pas forcément des projets ambitieux. Et pourtant, les clients font appel à mes services parce qu'ils ont besoin de cet accompagnement, de ce côté professionnel, de la connaissance du travail, de la connaissance aussi des entreprises. Guillaume l'a justement précisé aussi tout à l'heure. Moi, je suis entourée de je sais pas combien j'ai d'entreprises autour qui peuvent travailler sur mes chantiers, mais c'est des entreprises que j'ai sélectionnées pour leur qualité de travail, pour la qualité du personnel aussi, parce que ça, c'est très important aujourd'hui. Quand on dessine un projet qualitatif et qu'il nous faut des équipes qui soient sérieuses derrière, donc je crois que c'est un tout. Et aujourd'hui, les clients sont capables de comprendre les tarifs d'un architecte d'intérieur.
1: Oui, d'accord. Donc ça, on peut le défendre. Et puis, effectivement, peut-être une mission partielle aussi à un moment, ça peut être la solution. Guillaume, donc le bar est ouvert, hein, on l'a vu avec l'ensemble de ces matériaux, ça y est, ça fonctionne. Est-ce que vous avez d'autres projets? Est-ce que vous anticipez déjà des agrandissements? Vous avez de nouvelles idées?
2: Guillaume a plein d'idées.
0: Alors ça, ouais, voilà. Celles-ci, on les garde dans nos valises secrètes et pour les ouvrir au moment opportun. Mais oui, comme tout entrepreneur dans l'âme, on a des idées. Bien entendu, c'est ce qui fait avancer la machine. Et puis effectivement, on sera à taper la porte de Nathalie quand on aura besoin de son accompagnement. Oui.
1: En tout cas, pour ceux que ça intéresse, qui veulent aller plus loin, sur votre site, hein, rouget-architecture-intérieur.fr, à la rubrique réalisation, on voit, et ce que je n'avais pas vu sur d'autres sites, c'était l'avant, hein, avant-après. Mmh. Vous avez fait une petite photo de phase travaux, et c'est vrai que c'est assez impressionnant quand on voit le résultat final. Ça aussi, ça doit être une vraie satisfaction, hein, Guillaume, de voir comme ça un lieu, voilà, je ne sais pas ce que c'était avant, un entrepôt, mais se transformer complètement pour devenir un lieu de vie.
0: Oui, c'est une continuité. Alors effectivement, quand ça sort du chapeau, c'est toujours stimulant. Mais c'est vrai qu'on est dans notre quotidien. Y a pas, je crois que c'est semaine dernière, je me suis replongé dans les photos. On a pris beaucoup de photos pendant les travaux et effectivement, on a tendance à oublier... à oublier l'avant, et oui, il y a eu un gros boulot de fait.
1: Un gros boulot. Bon, Nathalie, juste une petite question rapide, puisqu'on arrive bientôt au terme de cette émission, sur les projets en cours actuellement. Là, la tendance est bonne. On fait appel à vous après cette pandémie, cette crise sanitaire où les gens sont, déjà ont beaucoup habité chez eux, ont peut-être eu envie de transformation. Comment ça se passe pour vous en ce moment? Sur quel projet vous travaillez?
2: Alors, on a énormément de demandes. La crise sanitaire a en effet poussé les particuliers dans des projets qui n'étaient peut-être pas prêts, mais là aujourd'hui, beaucoup de demandes pour de la rénovation, pour créer des pièces supplémentaires pour faire du télétravail. Ça, c'est une demande vraiment forte aujourd'hui. Donc beaucoup de projets particuliers. Un projet de médiathèque que je fais avec donc une équipe d'architectes de Nozay et Nord. Et puis j'en oublie probablement parce que j'en ai plein sous le coude. Mais l'activité est très très bonne en ce moment.
1: Tant mieux. Bon, Guillaume, pour vous, ça se passe bien aussi, j'ai l'impression. La jardinerie, hein, mieux que jamais en tout cas.
0: L'ensemble du, encore une fois, du concept, effectivement, fonctionne très bien. Donc, je pense que c'est important dans cette conjoncture de dire quand les choses vont bien, et ce qu'est le cas chez nous. Donc, tous les feux sont verts. Maintenant, c'est effectivement de consolider ce projet d'ensemble. Faire perdurer, oui.
1: Bien sûr. En tout cas, si vous passez dans la région nantaise, voilà, une trentaine de kilomètres, hein, c'est ça à peu près de Nantes, Ligné, Lascelles, découvrez donc les Fingoul. C'est très bien noté dans cet univers, en tout cas, ce lieu de vie par nature réalisé, donc une collaboration, co-construction entre Guillaume et Nathalie Rouget. Un grand merci à vous deux, Guillaume Cotineau. Donc je rappelle que vous êtes co-gérant de l'entreprise Skael. Merci beaucoup.
0: Merci à vous.
1: Merci également à Nathalie Rouget, donc architecte d'intérieur. Je renvoie votre site, hein, rouget-architecture-intérieur.fr, pour voir l'étendue de tout ce que vous pouvez faire. N'hésitez pas donc à appeler Nathalie. Un grand merci, Nathalie.
2: Merci à vous aussi pour nous laisser quelques minutes d'antenne pour expliquer notre métier et pouvoir mieux... proposer à d'autres clients et peut-être susciter des envies.
1: Eh bien, c'est l'ambition de ce podcast, exactement. Merci à Yves Paulet qui a préparé cette émission. On se retrouve dès le mois prochain pour une nouvelle aventure et un nouveau numéro d'Architecture Intérieure, Regard Croisé. À très bientôt.
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1: Bonsoir à tous. 5 départements du Nord-Ouest passent en vigilance orange pour orage, ce qui porte le total des départements concernés à 16, annonce faite par Météo France aujourd'hui dans son point du début d'après-midi. L'Ille-et-Vilaine, la Manche, la Mayenne, l'Orne, la Sarthe rejoignent le Doubs, le Jura, la Saône-et-Loire, l'Ain, le Rhône, la Loire, la Haute-Savoie, la Savoie, l'Isère, la Drôme et l'Ardèche. Cette vigilance restera maintenue jusqu'à 20h. Le bilan des noyades grimpe alors que la France connaît son 3e épisode d'intense chaleur. La ministre des Sports et de la Jeunesse, Marina Ferrari, a annoncé aujourd'hui que 142 personnes étaient mortes par noyade depuis le 19 juin. Le dernier bilan des autorités faisait état de 139 morts par noyade sur la même période, soit une augmentation de plus de 18%. C'est ce qu'avait indiqué dimanche le ministre de l'Intérieur, Laurent Nunez. Le ministre de la Justice, Gérald Darmanin, avait donné jusqu'au 14 juillet aux magistrats et aux enquêteurs pour reprendre l'intégralité des plaintes qui touchent les enfants. Il a annoncé aujourd'hui à l'Assemblée nationale le recensement de 85 047 plaintes pour violences sexuelles sur mineurs dans les parquets de l'ensemble du territoire.

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